0: Le Likoud organise ses primaires ce lundi dans la perspective des législatives de la fin octobre, même si les dernières enquêtes d'opinion confirment l'érosion continue de la majorité sortante et de la popularité du Premier ministre. Celui-ci ne laisse rien au hasard en s'entourant de ses fidèles les plus proches et en faisant le ménage au sein même de sa propre formation, explique Denis Charbit, professeur de sciences politiques à l'Université ouverte d'Israël.
1: Tout ce qu'a fait Netanyahou depuis qu'il est le chef du Likoud, et ça remonte assez longtemps, c'est d'éliminer systématiquement tous ceux qui lui ont fait de l'ombre, tous ceux qui ont représenté une sorte d'alternance ou voire brigué sa succession une fois qu'il serait parti, ont été éliminés et il se retrouve avec un parti, et c'est comme ça qu'il l'a conçu. Composé, et on le verra quand on aura les résultats des primaires, composé de députés dont, je dirais, la règle d'or, la règle d'airain, c'est qu'ils sont d'une loyauté à toute épreuve à l'égard de Netanyahou et n'entendent jamais exprimer un quelconque son de cloche un tout petit peu différent de ce qu'il a décidé.
0: Le chercheur Denis Charbit, invité d'Antoine Galen dans RFI Midi, entretien à retrouver dans son intégralité sur l'application RFI Pure Radio ou sur le site www.rfi.fr. Et sachez aussi que concernant ce plan de paix à Gaza, eh bien, ce dimanche soir, 8 pays musulmans ont condamné le refus israélien de poursuivre le plan Trump pour la paix. Même le Hamas a demandé à la reprise des entretiens pour la concrétisation de ce plan. RFI, 2h06 et 30 secondes précisément ici à Paris, minuit 6 et 30 secondes en temps universel. Les talibans célébraient ce samedi les 5 ans de leur arrivée au pouvoir en Afghanistan, 5 années marquées par la répression, les droits humains bafoués, en particulier envers les femmes, mais aussi la crise alimentaire où la situation atteint désormais un seuil critique, au point que les Nations Unies ont décidé d'envoyer de l'aide humanitaire. Selon l'ONU, plus de 700 camions remplis de vivres et de matériel divers ont pu entrer dans le pays par le Pakistan ce dimanche, et ce malgré la fermeture quasi totale de la frontière commune entre les deux pays. Une ligne de vie essentielle pour près de 14 millions d'Afghans touchés par la faim, notamment des enfants, sur 45 millions d'habitants de population au total. Les explications de Sofia Katsenkova.
2: À bord des 724 camions, de la nourriture et du matériel humanitaire essentiel, nous indique une porte-parole de l'ONU. Une rare éclaircie, alors que la frontière terrestre est entièrement fermée depuis octobre 2025 en raison des affrontements meurtriers entre l'Afghanistan et le Pakistan. Depuis, toute route logistique empruntée par les organisations internationales ont été fortement perturbées. Or, les besoins sont immenses. Près de 14 millions d'Afghans, soit presque un habitant sur trois, souffrent de faim aiguë. Et la malnutrition infantile a atteint des niveaux critiques cette année. Une crise aggravée par de multiples séismes meurtriers l'an dernier, des catastrophes climatiques et le retour de millions d'Afghans depuis l'Iran ou le Pakistan. L'arrivée de ces camions offre donc un répit bienvenu, mais encore très insuffisant face à l'ampleur de la crise.
0: Sofia Katsenkova. Jamais l'Europe n'avait connu un été pareil, marqué par les feux et la sécheresse. 70% du territoire français sont concernés par des restrictions d'eau et c'est aussi le cas en Irlande. Depuis fin juillet, l'utilisation du tuyau d'arrosage est par exemple interdite. D'habitude, le pays ne manque pourtant pas de pluie. Alors comment expliquer cette restriction ? Clémence Pénard sur place.
3: Eh bien, la réponse tient à la différence entre les précipitations et l'eau potable, selon Dr. Sean Harrigan, maître de conférence en hydroclimatologie à l'université de Maynooth.
4: Nous n'avons pas nécessairement un problème de précipitation. Il s'agit plutôt d'un problème de stockage et d'approvisionnement en eau.
3: Une partie de la pluie s'évapore, une autre est absorbée par les sols et seule une fraction de ce qui reste est captée, traitée, puis acheminée jusqu'au robinet. Et la géographie joue également un rôle.
4: Dans l'ouest de l'Irlande, il tombe plus de deux fois ce qu'il pleut dans l'est. Or, c'est dans l'est, autour de Dublin, que vit la majorité de la population. Nous y avons donc moins d'eau disponible.
3: À cela s'ajoute un autre problème, les nombreuses fuites.
4: Le réseau de canalisation irlandais est particulièrement vieillissant. Il a en moyenne 65 ans contre 36 seulement dans l'Union européenne.
3: Habitué à la pluie, le pays est paradoxalement plus vulnérable car il a moins investi que d'autres dans ses ses infrastructures

0: structure de stockage d'eau. Résultat, l'Irlande est bien moins préparée aux périodes de sécheresse. Clémence Pénard, Dublin, RFI.
1: Et c'est sur cette note de sécheresse que se referme ce journal. Merci à vous de votre fidélité. L'information revient dans 50 minutes sur la radio du Monde. Tout de suite, vous retrouvez l'atelier des médias et il est 2h10 ici à Paris.
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1: Bienvenue dans l'émission de RFI où l'on prend le temps de rencontrer des stylistes, designers, grands couturiers ou artisans d'art. Nous mettons en avant leur parcours, leurs influences et les coulisses de leur processus créatif. La mode peut être une parole silencieuse à travers les vêtements, que ce soit un t-shirt à message ou une tenue sophistiquée. C'est un moyen d'affirmation, de révolte ou d'identité. Aujourd'hui, la mode offre à chacun d'entre nous la liberté de se réinventer quotidiennement. Bonjour Awa Sangaré.
2: Bonjour.
1: Merci de nous recevoir dans votre atelier parisien. Awa, vous avez lancé un atelier d'insertion, Awa au féminin, et une marque, Awa Paris. Voyez-vous la mode comme une mission sociale ?
2: Très bonne question, merci Maria. En fait, la mode pour moi, ça a été un support d'activité pour permettre à des femmes de s'insérer par l'emploi. Quoi de mieux que de rapprocher le social au glamour ?
1: Vous êtes aussi une enfant de l'immigration, vos parents sont maliens. Est-ce que vous pouvez nous raconter un petit peu votre parcours avant de fonder Awa Paris ?
2: Effectivement, mes parents sont d'origine du Mali. Moi, je suis née en France et j'ai eu un parcours assez classique. J'ai eu un bac économique et social et j'ai poursuivi des études universitaires en psychologie clinique. J'avais vraiment cette volonté de faire honneur à mes parents, des parents qui ont tout quitté pour notre épanouissement, qui ont mis leur culture de côté. Et donc, j'avais cette volonté-là, étant l'aînée de ma famille, de rendre honneur à mes parents. Donc, j'ai fait des études de psychologie clinique. J'ai adoré mes études, vraiment, même s'il n'y avait pas de travail à l'époque. Et comme il n'y avait pas de travail, on m'a proposé un poste dans l'accompagnement des personnes en difficulté. C'est comme ça que j'ai découvert le milieu de l'insertion sociale et professionnelle que je ne connaissais pas du tout. Étant de nature très curieuse, j'ai évolué dans ce milieu pendant 12 ans où j'ai accompagné des hommes, des femmes, des jeunes, des sortants de prison, des détenus de prison. J'ai acquis beaucoup d'expérience et de compétences. Et au fil de toute mon expérience, je me suis surtout rendu compte qu'il y avait beaucoup de femmes sur le carreau, qu'on n'arrivait pas à accompagner professionnellement les femmes, qu'on était dans un monde où on parlait d'égalité homme-femme, mais dans la réalité, moi, ce que je voyais, c'était des femmes en difficulté, des femmes éloignées de l'emploi, des femmes isolées socialement, des femmes qui ont peur de tout, des femmes mamans solo, il y en a de plus en plus. Et j'avais envie de pouvoir accompagner différemment ces femmes-là. J'avais envie de donner des clés d'émancipation à ces femmes-là. Et je me rappelle, en fait, j'étais en train de lire un article et je tombe sur la loi anti-gaspillage vestimentaire qui va être votée pour empêcher les marques de luxe de brûler leur fin de stock. Et là, je me dis, ben voilà, j'ai trouvé quel support d'activité. C'est la mode qui va me permettre d'accompagner les femmes, qui va leur donner les clés d'émancipation. Et c'est la mode qui va leur permettre d'être dans une égalité femmes-hommes.
1: Quelles ont été les principales motivations pour créer Awa au féminin en 2021 ?
2: Les principales motivations, c'était d'accompagner des femmes. L'histoire est née comme ça. J'ai fait déjà un jeu de mots avec mon prénom. J'ai mis Awa parce que c'est un projet qui me sortait des tripes. Et j'ai fait un jeu de mots avec mes initiales. Donc H pour honorer les femmes, A pour les accompagner, W pour leur apprendre à avoir un côté winner et A pour accomplir leurs rêves. J'avais envie d'être le tremplin entre la précarité et l'accès à l'autonomie.
1: Alors, votre démarche de mode solidaire et éco-responsable permet de donner du sens au choix vestimentaire en créant une connexion authentique entre le style, l'identité, le bien-être aussi de celui ou de celle qui porte vos vêtements. Est-ce que ça peut contribuer à renforcer l'estime de soi ?
2: Le vêtement vous permet de reprendre confiance en vous. Le vêtement vous permet aussi d'avoir une estime de vous. Et dans le cadre de mes ateliers, j'ai appris aux personnes à travailler sur leur morphologie, sur les couleurs qui flattent les traits de leur visage, à pouvoir apprécier à nouveau de se regarder, à détourner le regard des zones sensibles en travaillant avec des illusions d'optique grâce aux vêtements. Donc pour moi, le vêtement, c'est vraiment un outil de communication et c'est un outil qui permet de gagner beaucoup de confiance en soi.
1: Vous travaillez avec des femmes qui ont été malmenées par la vie, vulnérables. Comment se déroule le processus de formation pour ceux ou celles qui viennent dans votre atelier?
2: Alors déjà, les personnes qui viennent dans mon atelier sont orientées par des structures telles que France Travail, beaucoup de foyers d'hébergement, beaucoup d'associations qui aident des femmes en difficulté, victimes de violences, des femmes qui ont perdu leur appartement, des femmes qui sont réfugiées politiques, avec tout un parcours migratoire parfois très très difficile. Et quand elles arrivent chez moi, eh ben, elles ont besoin de se poser. C'est la raison pour laquelle l'idée d'avoir un atelier lumineux où il fait bon vivre, un atelier où on cultive le bien-être et la bienveillance, c'était très important pour moi, parce que j'ai beaucoup de femmes, quand elles sont arrivées chez moi, qui dormaient à l'hôtel, dans des centres d'hébergement, qui partageaient des appartements à quatre, et c'est pas évident quand vous êtes plusieurs familles à partager un appartement, d'autres aussi qui dormaient dans la rue. Donc le lieu de travail est un lieu qui devient un lieu où on peut se reconstruire, avec des chefs d'atelier bienveillantes qui vont transmettre tout leur savoir-faire. J'ai vraiment misé sur la compétence et l'expérience de mes chefs d'atelier, parce que j'avais vraiment envie de cette transmission de savoir-faire pour que les salariés puissent développer des talents, faire éclore des choses enfouies en elles, et ça marche.
1: Quelles sont les principales difficultés que vous avez rencontrées lors de l'insertion professionnelle des femmes que vous avez accompagnées ou que vous accompagnez aujourd'hui?
2: Souvent, on va expliquer que les femmes en difficulté qui cumulent des freins sociaux tels que garde d'enfants, pas d'appartement, elles ont du mal à se maintenir en emploi. Mais moi, chez moi, c'est tout le contraire. Elles sont tout le temps là. Elles sont jamais absentes. Elles adorent venir travailler. Ça veut dire que le cadre, il est bienveillant. Et après, les difficultés qu'on va rencontrer, c'est plutôt les difficultés pour le logement. Donc vraiment mettre en place un cadre professionnel stable pour permettre aux services sociaux de pouvoir proposer des appartements qu'elles vont pouvoir payer avec leur salaire. Donc moi, mon rôle, c'est vraiment montrer que l'emploi est stable, qu'elles sont accompagnées, qu'il y a un maintien, et que pour qu'elles puissent accéder vraiment à l'autonomie, l'appartement, c'est une clé importante de l'émancipation.

0: Yango, des mamans du Congo et Robin sur RFI. Bienvenue si vous nous rejoignez. Vous écoutez 100% Création Le Mag avec Awa Sangaré. Dans votre atelier, Awa, vous récupérez les tissus des stocks dormants. Comment les choisissez-vous ?
1: Alors, il y en a qui me choisissent parce qu'ils ont entendu parler de ce projet-là. Il y en a que j'ai cherché, comme Balmain par exemple, où je suis allée au culot et j'ai expliqué notre démarche qui a été très simple. Je leur ai dit, voilà, vous avez des fins de stock de tissus. Moi, j'ai des personnes qui doivent reconstruire leur vie. Donnez-nous vos fins de stock de tissus et on va construire de nouveaux produits. Et les femmes que j'accueille vont déconstruire leur passé pour construire un présent. Et ça, ils ont adoré. Ils ont adoré le fait que derrière, il y avait vraiment une volonté d'insérer des personnes, mais aussi de leur apprendre un vrai métier. Et donc, ils sont venus à la rencontre de l'atelier. Ils ont adoré l'atelier. Ils ont trouvé que, malgré le fait que c'était un statut associatif, que je m'étais organisée comme une vraie entreprise avec un vrai encadrement, ils nous ont fait confiance. Ils nous ont donné des tissus merveilleux, extraordinaires. Alors là, la magie s'est faite parce que toute ma créativité qui était aussi enfuie en moi a éclos. Et c'est comme ça que la marque Awa Paris est née.
0: Est-ce que vous pourriez nous décrire les différentes étapes de transformation de ces tissus récupérés en pièces uniques ?
1: En fait, comme on est sur des fins de stock de tissus et qu'on ne peut pas choisir nos tissus parce qu'on fonctionne beaucoup avec des dons, quand vous avez des tissus extraordinaires, ben, il faut naviguer à travers les tissus et voir ce qu'on peut en faire. C'est des stocks limités, donc faut pouvoir se réinventer. Il faut pouvoir valoriser le tissu pour créer de l'émotion auprès des personnes et que les personnes aient envie de garder cette pièce-là, de la faire perdurer dans le temps. Donc on est vraiment dans l'anti-gaspillage vestimentaire. Ce qui fait que quand vous avez des tissus, vous allez réfléchir à des pièces intemporelles, des pièces qui vont flatter toutes les morphologies, des pièces, j'appelle ça portées à 360 degrés, donc en journée, en soirée, au brunch, le dimanche, entre amis, avec famille. Nos vêtements peuvent vraiment se moduler comme on veut à l'infini. Il suffit seulement de les accessoiriser et en fonction des accessoires, on est prête pour le soir ou pour l'après-midi. Et donc, pourquoi des pièces uniques ? Parce que quand vous n'avez pas beaucoup de tissus, il faut se réinventer. Et donc là, j'ai demandé à mes salariés d'être force de proposition. Et chacun, avec son histoire, son identité, va proposer des astuces, des idées, de la créativité pour pouvoir faire que même si on n'a pas beaucoup de tissus, ben, qu'elle puisse durer dans le temps. La force de notre maison, c'est le collectif. Aujourd'hui, on va dire que je suis la créatrice de la marque, mais en fait, c'est une marque collective. Je suis la créatrice, mais pas toute seule. En fait, c'est toute mon équipe. C'est une équipe qui va créer, on va tous créer ensemble.
0: On connaît Paris comme la capitale de la mode. Alors, faire de la mode solidaire dans cette ville, ça veut dire quoi ?
1: Ah, faire de la mode solidaire dans cette ville, c'est déjà faire honneur à notre patrie, à notre pays, à notre ville. Parce que c'est vrai que Paris, c'est la capitale de la mode et j'en suis extrêmement fière. Je suis fière d'apporter ma touche, d'apporter mon regard, d'apporter le côté qualitatif parce qu'on peut être dans le social, faire de l'humain, mais faire des vêtements qualitatifs, mettre en valeur tout le savoir-faire parisien, tout le savoir-faire français parce qu'on a cette chance-là d'être reconnu dans le monde entier. Et donc, je porte ces valeurs-là avec fierté et de me dire, ben voilà, on n'attendait pas du tout le social dans ce type de mode-là et donc nous on y arrive avec notre culot et voilà, moi j'adore.
0: Vous faites aussi beaucoup de fashion, alors vous êtes passé bien sûr à Paris, Afrique du Sud, en Asie, c'est la grande aventure de cette année pour vous. Qu'est-ce que vous en retirez comme expérience ? Quels sont les faits qui vous ont un peu marqué ?
1: Déjà, faire le premier défilé à Paris, c'est une vraie fierté pour nous. Une petite maison comme nous, avec mon projet au tout départ, et maintenant on me demande de faire un défilé, c'est juste extraordinaire. Et l'aventure internationale, ben, c'est un rêve. C'est un rêve que je n'ai pas vu arriver. C'est la fierté de montrer notre talent français. Parce que quand je vais à l'étranger, c'est la France, c'est Paris qui rayonne. Et c'est montrer aussi tout le côté humain, tout le côté social, tout le côté qualité, parce que c'est ça que les gens retiennent en fait. Quand on fait les fashion week à l'étranger, ce qui ressort, c'est waouh, ah les pièces sont extraordinaires, waouh, ah ouais on retient ton ADN, on s'attendait pas du tout à ça. Et après, l'histoire de notre maison renforce encore l'adhésion à notre marque. Donc ça, c'est une vraie reconnaissance, c'est une vraie fierté. J'ai une chance inouïe d'avoir une équipe extraordinaire qui m'accompagne dans tout ça.
0: Le fait que tout soit fait main, est-ce que c'est important pour vous dans la conception de vos collections ?
1: c'est important parce que c'est mettre en lumière tout notre travail artisanal, le fait main, montrer que c'est possible. On est plutôt dans des pièces à quantité limitée, mais néanmoins, on se réinvente tout le temps. Et ce qui fait que les personnes peuvent venir acheter très régulièrement chez nous et qui se disent, je préfère acheter chez Awa Paris parce que non seulement je portais des vêtements de qualité, des vêtements avec une identité très forte qui sont faits à Paris, qui permettent à des femmes de s'insérer durablement par l'emploi. Donc c'est juste extraordinaire. Donc oui, on est fiers de faire ça et surtout... Le fait main, c'est ça permet vraiment de se réparer, de faire éclore des talents. Et quand on parlait d'estime de soi, de confiance en soi, ça permet aussi tout ça.
0: Est-ce que vous pourriez nous raconter un petit peu différentes réactions de vos clients face à ces pièces uniques et responsables? Est-ce qu'ils viennent chez vous pour ça? Parce que c'est toutes ces valeurs aussi qu'ils portent comme clients, ou c'est une découverte parmi tant d'autres?
1: Alors, ce qui est beau de la part de notre clientèle, c'est que c'est une clientèle qui, au départ, vient par curiosité, extrêmement surprise par la qualité de la confection, par la qualité des tissus, l'identité très forte, par aussi tout ce que l'on met en place pour flatter toutes les morphologies. Et c'est ça qu'ils aiment retrouver chez nous. C'est pas pour soutenir une petite cause, c'est que derrière, on a des valeurs humaines dont on est fier, mais surtout, on a un vêtement qu'on est fier de porter et qui est de qualité et qui va perdurer. Et c'est aussi tout ce côté humain aussi que je mets dans ma manière d'accueillir ma clientèle avec le sur-mesure, le demi-mesure, le fait d'être réactif. Donc même si on a cette valeur sociale très forte, derrière, on a su mettre tout ce côté responsable, qualitatif que l'on retrouve dans les grandes maisons, mais on les retrouve chez nous.
0: Comment la marque Awa Paris incarne-t-elle votre vision de la mode durable, éthique et inclusive?
1: Notre marque, elle incarne notre vision tout simplement par l'ADN. Ce qui est dur quand on est créateur, c'est de ne pas se perdre. On a parlé tout à l'heure de Fashion Week, de toute cette effervescence et compagnie. Et c'est vrai que ça peut monter à la tête. Et il faut pas se perdre, il faut rester aligné avec ses valeurs, rester aligné avec son ADN. Moi, mon ADN, c'est de revaloriser les fins de stock. Donc à chaque fois, je fais avec ce que j'ai. Je vais seulement sourcer du jean, et même quand je sourçais le jean, je vais aller chez dans des endroits où on va revaloriser des fins de stock. Donc c'est toujours garder cette démarche-là et de se dire on fait avec ce qu'on a et on essaye toujours de se réinventer par rapport à ce qu'on a et toujours penser à la satisfaction du client, des vêtements qui vont se porter, des vêtements que moi je vais porter, des vêtements qui vont me permettre de gagner confiance en moi, qui vont faciliter ma prise de parole en public. C'est tout ça en fait.
0: Est-ce que vous pouvez nous parler d'un projet spécifique et de l'impact qu'il a eu sur soit votre marque, soit votre atelier, soit les deux?
1: Un gros projet, c'était faire un défilé en Chine. Déjà, la Chine, c'est pas à côté. Et c'était la rencontre entre l'art chinois et l'art français. Donc, le fait d'avoir été choisi pour représenter la France et de mettre en lumière tout notre artisanat et voir la collaboration avec la Chine et voir aussi tout leur savoir-faire et mixer un peu ces savoir-faire, c'était une vraie fierté parce que on a travaillé en équipe. Tous les salariés, mes chefs d'atelier, on s'est tous mis à fond. Et nous, il y avait cette volonté de rayonner, de faire rayonner notre artisanat, notre savoir-faire parisien en Chine, dans un pays très, très loin. Surtout que le défilé avait lieu dans un lieu classé patrimoine historique par l'UNESCO, donc la fierté, à l'extérieur, avec une production juste extraordinaire. Pour moi, c'était nouveau, et c'est très loin de Paris. Et ça, c'est la plus belle réussite parce que une personne qui a regardé le défilé, qui n'est pas du tout dans la mode, qui a une quarantaine d'années, qui est venue me voir et qui m'a dit « Je viens vous voir parce que vous avez su me donner de l'émotion ». Il m'a dit, c'est la première fois que je vois un vêtement et que je me vois le porter, que j'ai envie de le porter. Je me dis que je vais maigrir. Je dis, non, pas besoin de maigrir avec nous. Nos vêtements sont faits pour toutes les morphologies. Il m'a dit, mais vous avez su me donner, me faire ressentir une émotion. Et ça, c'était juste extraordinaire. Ça, c'est l'un des plus beaux compliments qu'on m'a fait.
0: Merci à Awa Sangaré de nous avoir reçus dans votre atelier.
1: Merci Maria.
0: Je rappelle que vous êtes la fondatrice d'Awa Paris et de l'atelier d'insertion Awa au féminin. Merci à Cécile Pompéani pour la réalisation. Vous pouvez réécouter l'émission sur RFI.fr 100% création le mag, sur RFI Pure Radio. Et la semaine prochaine, nous recevons le créateur de souliers, Philippe Zorzetto.
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5: Bonjour à toutes et à tous. Prix Nobel de littérature en 2008, Jean-Marie Gustave Le Clézio est un écrivain nomade. De l'île Maurice où sont ses racines, en passant par le Nigeria où il a grandi, ou encore le Maroc, cher à son cœur, son œuvre riche et multiple est irriguée par ses voyages et ses rencontres. Et avec son nouveau livre, le voici de retour au Mexique, pays qu'il connaît et aime depuis très longtemps. En témoignent les trois figures littéraires qu'il nous invite à redécouvrir à travers ce récit intitulé « Trois Mexiques » aux éditions Gallimard. Et c'est là d'ailleurs que l'auteur m'a accueilli pour ce grand entretien que je vous propose d'écouter tout de suite. Bonjour Jean-Marie Gustave Le Clézio.
6: Bonjour.
5: Avant de parler avec vous des trois figures littéraires que vous mettez à l'honneur dans votre nouveau livre intitulé « Trois Mexiques », est-ce que vous voulez bien pour commencer nous raconter ce lien que vous avez avec ce pays, le Mexique, où je crois vous êtes allé pour la première fois lors de votre service militaire, c'est ça ?
6: Oui, tout à fait. Mais j'avais un lien avant, c'est que quand j'étais enfant, il y avait des beaux livres qu'on donnait aux enfants pour leurs anniversaires et pour les fêtes de fin d'année. Et un de ces beaux livres, c'était L'art du Mexique. Et j'ai eu un choc visuel très important en ouvrant ce livre et en voyant la couleur rouge, la couleur ocre et ocre rouge des monuments et des œuvres en terre cuite faites au Mexique. Ça m'a vraiment fortement marqué. Et quand j'ai appris que je pouvais aller au Mexique, j'étais heureux comme tout parce que j'allais enfin entrer dans le livre de mon enfance.
5: C'était en 1967. Est-ce que ça a été un coup de foudre, votre arrivée sur place ?
6: Littéralement, parce que l'avion a été frappé par la foudre dans un orage épouvantable, comme il y a souvent au mois d'août à Mexico. Et un éclair a touché l'avion. Je crois qu'il a blessé le pilote. L'avion a titubé. Il a tourné en rond. Puis finalement, il s'est posé dans un torrent de pluie. Et j'ai pris un taxi pour me rendre à l'hôtel qu'on m'avait réservé. Et là, la pluie ruisselait de tous les côtés, les rues étaient inondées, les gens fuyaient dans tous les sens, c'était étonnant.
5: Vous en avez un souvenir très précis.
6: Un coup de foudre, oui.
5: Combien de temps est-ce que vous êtes resté sur place ?
6: À Mexico, 2 ans. Le service militaire était long à cette époque-là. Donc ça a duré 2 ans, mais je ne m'en plains pas, j'ai trouvé ça merveilleux.
5: En tout cas, c'est une culture qui a toujours été très présente dans vos livres. Je crois même que vous avez écrit votre thèse en espagnol sur une population indienne du Mexique. Donc plusieurs livres déjà consacrés à ce pays. Mais quel a été le déclic récemment pour ce nouvel ouvrage ?
6: Ce n'est pas été vraiment un déclic. Ça faisait longtemps que j'avais envie d'écrire sur Sœur Juana Inés de la Cruz. Parce que ça a été aussi un des premiers chocs que j'ai eus. Mais j'avais aussi envie de parler de Rulfo, parce que ça a été mon deuxième choc littéraire au Mexique. Et enfin, le troisième, parce que quand je suis allé dans le centre du Mexique, j'ai rencontré Luis González González. Et ce monsieur m'a séduit littéralement.
5: Alors, de ces trois personnes, on va parler avec vous dans un instant, Jean-Marie Gustave Le Clézio. Juste un mot pour dire que trois figures qui renvoient aussi au titre « Trois Mexiques », parce que c'est ce que vous écrivez en préliminaire. Pour parler du Mexique, on dit souvent que c'est un pays à 3 étages, le sous-sol préhispanique, qu'on appelle parfois pré-contact, l'ère coloniale, métissage et acculturation, et l'indépendance, depuis la libération jusqu'au temps moderne, en passant par la révolution de 1910. C'est donc aussi pour évoquer ces trois grands temps historiques que vous choisissez trois figures. Mais c'est vrai que la première partie historique n'a pas laissé beaucoup de traces. Donc c'est directement à une figure qui incarne le métissage que vous commencez votre hommage. Sœur Juana Inés de la Cruz, dont vous dites qu'elle est la première autrice moderne qui affirme la liberté des femmes. Pourtant, a priori, rien ne l'a destinée à devenir ce qu'elle a été dans ce milieu du XVIIe siècle, parce que elle était, par son genre, femme, par ses origines, sans mêlée et son milieu précaire. Enfin, c'est presque un miracle qu'elle soit devenue la femme qu'elle a été.
6: Oui, enfin, elle est responsable de ce miracle parce que c'était quelqu'un d'étonnant. Très jeune, dès sa plus petite enfance, elle s'est intéressée aux livres. Elle a voulu savoir ce que c'était que ces objets. Et elle avait un grand-père apparemment assez cultivé qui avait une bonne bibliothèque dans ce village de Nepantla où elle est née. Et elle a eu accès tout de suite à l'écrit. Elle a appris à lire et à écrire très tôt. Et ensuite, elle a eu accès à des langues différentes. Trois langues essentielles pour le Mexique. L'espagnol, puisque c'était la langue commerciale. Le latin, parce que c'était la langue des érudits. Et le nahuatl, parce que c'était la langue du peuple. Elle a eu accès à ces trois dimensions, à ces trois langues. Et ça, je crois, ça a joué dans ce développement de son esprit. Elle a eu le sentiment qu'il fallait utiliser autant l'une que l'autre de ces langues. Et elle a eu envie de rivaliser avec ce qu'elle lisait. Elle a eu envie d'écrire, non seulement de lire, mais d'écrire. Et très tôt, elle a écrit de la poésie. Dès l'âge de 5 ou 6 ans ou 7 ans, elle commençait à écrire des loas, c'est-à-dire des louanges qu'elle adressait aux grands personnages de son époque qu'elle ne connaissait pas. Mais c'était une façon de reprendre les leçons de la poésie de l'âge d'or. C'est cette poésie un peu maniérée, qui manie des contrastes, qui manie les doubles entendres et qui manie les langages. Et donc, elle a eu envie de rivaliser avec eux. Elle s'est commencé à écrire cette poésie. Elle a été connue un peu comme Minou Drouet, comme une enfant prodige de l'époque. Mais à l'époque, ça voulait dire quelque chose d'être une enfant prodige. Et dès qu'elle a pu quitter la région natale, dès qu'elle est sortie de ces petits villages à dominante indienne et qu'elle est allée à Mexico, elle est arrivée auréolée de cette image de l'enfant prodige. Et très vite, elle s'est fait connaître. Et à l'âge de 10-12 ans, elle écrivait déjà des louanges adressées aux gens importants de la cour du vice-roi et de la vice-reine de la Nouvelle-Espagne. Et quand elle a eu 16 ou 17 ans, elle est entrée dans le palais du vice-roi comme préceptrice d'une jeune fille qui s'appelait Maria Luisa, qui était la fille de la marquise de Mancera, qui était la femme du vice-roi de l'époque. Elle a enseigné à cette jeune fille. Et elle a en même temps fait lire ses poèmes et elle a enseigné aussi la musique. Et donc à 16 ans, elle était déjà dans ce milieu extrêmement recherché, extrêmement éduqué.
5: Et à 17 ans, elle entre dans les ordres. Pourquoi ?
6: Oui, c'est un grand mystère. Alors personne n'a vraiment de réponse. Est-ce qu'elle a eu un coup de foudre ? C'est-à-dire est-ce qu'elle a reçu de la religion une sorte de révélation mystique ? Moi, j'ai des doutes là-dessus. Je pense plutôt que elle a compris très tôt, parce qu'elle était intelligente, qu'elle n'avait aucun avenir. Elle n'avait pas de père. Son père a abandonné sa famille. Donc, quand vous êtes une fille à Mexico, vous venez d'un village qui s'appelle Nepantla, qui est un village indien, vous n'avez aucune chance dans la vie. Vous allez devenir ou bien une servante, ou bien, dans le meilleur des cas, épouser quelqu'un que vous ne voulez pas épouser. Et elle s'est dit qu'elle ne voulait pas cette vie-là. Elle était orgueilleuse. Elle savait qu'elle avait des qualités. Donc, elle a pensé que le seul abri qu'elle pourrait trouver, c'était un couvent. Elle est entrée volontairement au couvent. On disait autrefois, on mettait les filles au couvent. Mais elle, c'est elle qui s'est mise au couvent pour se protéger de ce danger qui l'a menacée.
5: Et en même temps, ça ne l'a jamais empêchée de continuer d'écrire. C'est ça qui est très beau. Elle écrit des pièces de théâtre, elle écrit des poèmes. Et d'une certaine façon, c'est ce que vous écrivez, Jean-Marie Gustave Leclésio. Elle incarne l'ère du baroque avec toutes ses contradictions, ses paradoxes. Elle est libre au couvent, elle est femme et elle écrit.
6: Oui, elle choisit de cette protection des murs du couvent parce que là, elle sait qu'on ne va pas l'obliger à épouser quelqu'un. Donc elle sait qu'elle peut rester ce qu'elle a envie d'être. Elle a compris qu'il fallait séduire, mais pas séduire avec son visage, bien qu'elle fût très jolie, elle séduire avec ses mots, séduire avec la langue, avec la poésie. Et puis un beau jour, comme elle écrit des poèmes assez impudiques, dans lesquels elle dit en particulier l'amour qu'elle éprouve pour la vice-reine, la deuxième vice-reine qu'elle connaît dans sa vie, qu'elle a rencontrée quand elle avait une trentaine d'années, et elle écrit des poèmes très violents dans lesquels elle parle de l'amour qu'elle ressent pour cette femme. Elle parle d'elle comme d'une déesse. Elle dit qu'il y a deux sortes de déesses au Mexique, les déesses blondes qui sont les Espagnoles, et comme elle, comme la vice-reine Maria Luisa de Manrique, marquise de la Laguna. Et ça, c'est une femme d'une puissance extraordinaire. C'est elle qui dirige le Mexique, la Nouvelle-Espagne. Donc elle a séduit cette femme. Cette femme a été séduite par la beauté de cette fille et par les écrits qu'elle produit. Et il y a vraiment un amour entre les deux très fort, très puissant. Et donc un beau jour, l'Église reçoit ça très mal. L'Église dit non, mais là, ça ne va plus du tout. Une nonne qui est dans un couvent des hiéronymites. Alors, les hiéronymites, on sait que ce sont des littéraires. Mais quand même, là, elle exagère. Elle parle de sa passion. Et donc, ça, c'était irrecevable. Et l'Église la met en demeure d'arrêter d'écrire. Il faut que vous arrêtiez. Sinon, vous serez chassé du couvent. Chassé du couvent, ça veut dire devenir une prostituée. Elle ne peut pas se permettre de partir du couvent. Donc, elle reste au couvent et elle se tait. Mais avec beaucoup d'humour, elle continue d'écrire en cachette et elle envoie à Maria Luisa, qui est retournée en Espagne, des devinettes. Elle est la poésie incarnée, l'amour incarné et la lucidité aussi, jusqu'à une certaine amertume même, je dirais.
5: Quel est votre texte préféré parmi ceux que vous citez ici ?
6: Pour moi, mon poème préféré, c'est le premier songe, le premier rêve. Il est très compliqué à lire parce que c'est écrit dans une sorte de transe, mais déjà les deux premiers mots, moi, me donnent le frisson quand je les lis. Pyramidal, funeste. Ça commence comme ça, ce poème. Pyramidal, funeste. Et c'est un poème abstrait qui raconte l'histoire d'une âme qui sort du corps par le rêve et qui survole le monde. Et en survolant le monde, elle s'approche des étoiles, elle s'approche des constellations et des signes du zodiaque, un peu comme dans l'histoire de Phaéton, le fils de Phébus, qui a demandé à son père à conduire le char du soleil, s'est approché des étoiles, a heurté les étoiles et a été fusillé par son père d'un coup d'éclair. Donc, elle a connu cette situation-là. Elle a connu cette situation, on cherche à sortir de soi-même, à acquérir quelque chose de supérieur, et on est condamné par l'Église, dans ce cas pas par le Père, mais par l'Église, qui vous renvoie à terre. Et là, à ce moment-là, le soleil apparaît, on sort du rêve, et le soleil, c'est l'illumination de la religion. Le clergé est un soleil impitoyable qui brûle tout ce qu'il touche et n'accepte pas les différences.
5: D'où l'importance de redécouvrir, grâce à vous, cette écrivaine qui est décédée très jeune, à l'âge de 44 ans, de la peste. Alors nous allons continuer de parler des autres figures littéraires de votre livre, Jean-Marie Gustave Le Clézio, après une pause musicale. Est-ce que vous avez envie d'écouter quelque chose en particulier ?
6: J'aimerais mieux Sibelius, La valse triste.
5: Très bien.
6: Parce que je trouve que ça va très bien avec Juana Inés de la Cruz.
5: Alors on l'écoute tout de suite.

0: Vous êtes bien à l'écoute de Littérature sans frontières sur RFI en compagnie aujourd'hui de Jean-Marie Gustave Leclésio pour son nouveau livre intitulé « Trois Mexiques » publié chez Gallimard. Le portrait de trois auteurs qui ont marqué la littérature du pays. Et après sœur Juana Inés de la Cruz qui a vécu au XVIIe siècle et que nous avons longuement évoqué dans la première partie de cet entretien, parlons de la deuxième figure, l'écrivain Juan Rulfo, auteur d'un seul roman, Pedro Páramo, en 1955, mais dont vous dites qu'il a inventé une voie nouvelle dans la littérature. Alors, qui était cet homme né en 1915 et qui n'a commencé à écrire que à l'âge de 30 ans?
1: Oui, c'est un homme très mystérieux. C'est d'abord un provincial, ce n'est pas quelqu'un de Mexico, c'est un provincial. Il est né dans l'état de Jalisco, qui est un état du centre-ouest du Mexique, et il a grandi là pendant

0: aux autres. C'est l'amour avant tout.
1: Alors justement, parlons-en de ce troisième écrivain, Don Luis, qui est un homme que vous avez véritablement connu. Dans quelles circonstances et qu'est-ce qu'il incarnait pour vous ?
0: Ben, quand je suis arrivé au Mexique, je l'ai rencontré très rapidement grâce à des amis. À l'époque, il était enseignant à Mexico. Il enseignait l'histoire. Et tout de suite, j'ai été séduit par la modestie, la gentillesse et l'écoute de cet homme. Parce qu'en fin de compte, pour lui, je n'étais rien du tout. J'étais un Français qui faisait son service militaire au Mexique. Et il m'a parlé avec beaucoup de chaleur. Et on se voyait régulièrement pendant des soirées entières. Nous discutions. Il me racontait beaucoup d'anecdotes de l'histoire du Mexique. Et moi, j'écoutais parce que j'avais tout à apprendre. Et cet homme a décidé un jour de quitter Mexico et de retourner dans son village natal, ou près de son village natal, qui s'appelle San José de Gracia, Saint-Joseph de la Grâce, qui est un village métis à la frontière entre le Jalisco et le Michoacán, dans les montagnes, la Sierra volcanique, et un village d'altitude, un village tout en pente. Et là, sur ce village, il écrit un livre magnifique qui s'appelle Pueblo en Vilo, c'est-à-dire le village en pente ou le village perché. Et ce livre a été traduit en français sous le titre des Barrières de la solitude. C'est un très, très beau livre. C'est un livre qui invente quelque chose, puisque cette chose maintenant existe, qui s'appelle la micro-histoire. La micro-histoire qui a été reprise après par beaucoup d'historiens. On étudie l'histoire non pas à partir des grands événements, ce que Luis González appelle lui-même l'histoire de bronze, mais l'histoire des gens, et en particulier l'histoire des femmes, des enfants, l'histoire des recettes de cuisine, l'histoire des moyens de se procurer à manger, l'histoire de comment on garde le bétail. Tout ça, c'est l'histoire, la vraie histoire. C'est pas l'histoire des grands courants historiques, des grands courants civilisationnels. C'est une histoire très petite, très précise, mais qui a autant de valeur. Et il dit à un moment donné dans ce livre, en me souvenant de ce que c'était que la vie dans ce village, ou d'un village, son village natal, j'ai décidé d'écrire l'histoire universelle de San José de Gracia. L'histoire universelle d'un village qui a 3000 habitants. Ça, il faut le faire. C'est extraordinaire.
1: Oui, effectivement, avec cette histoire du village perché, mais qu'il restitue comme un conteur, il réussit en effet ce pari de rendre le particulier universel, mais c'est ça aussi la force de la littérature, non ?
0: Oui, il faut que ça entre en vous, et ça entre en vous par le caractère familier, mais ça s'éloigne de vous et ça devient de la littérature parce que c'est écrit en choisissant les mots.
1: Décidément, avec vous, Jean-Marie Gustave Leclésio, on fait le tour du monde, le Mexique, l'île Maurice, le Nigeria aussi où vous avez grandi et vécu, le Maroc qui est un pays d'amour, la France, la Grande-Bretagne par vos parents. Vous êtes riche de très nombreuses cultures, de nombreuses langues. Comment ça cohabite en vous ?
0: Grâce à la langue française, puisque c'est la langue que j'écris. Quand j'étais enfant, j'ai choisi d'écrire dans cette langue-là plutôt qu'en anglais. Pendant, je dirais, quelques mois, peut-être même une année ou deux, quand j'avais 6 ou 7 ans, je me suis posé la question, est-ce que je vais écrire en anglais ou est-ce que je vais écrire en français ? J'ai choisi d'écrire en français parce que ma grand-mère était française. Ma grand-mère était de l'est de la France, d'un petit village betteravier qu'ils appellent Borieux. Et ma grand-mère était une grande conteuse. Et donc, quand j'ai voulu écrire, c'était plutôt pour elle que j'écrivais. Et elle n'aimait pas du tout l'anglais, elle n'aimait pas l'Angleterre, et elle n'aurait pas apprécié que j'écrive en anglais. Donc, j'ai écrit en français pour elle. Et elle, avec beaucoup de gentillesse, me lisait. Et ensuite, elle cousait les pages de ce que j'avais écrit pour en faire des livres. Et elle fabriquait des objets livres avec ça. Donc je crois que je dois beaucoup à ma grand-mère d'avoir écrit en français. Mais j'aime la langue française, j'aime la littérature française. Je trouve que c'est une littérature extraordinaire qui est justement en fait de toute cette diversité. Dans la langue française, il y a toutes les autres langues qui sont contenues. Et c'est pourquoi je peux écrire dans cette langue sans avoir l'impression de trahir une autre langue. Pour moi, c'est une langue plurielle.
1: Merci beaucoup. Jean-Marie Gustave Le Clézio, de nous avoir accordé cet entretien. Et je rappelle le titre de ce nouveau livre qui s'intitule donc « Trois Mexiques » et qui est apparu aux éditions Gallimard. Merci encore.
0: Merci.

0: Merci à vous.
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0: 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Il est 3h ici à Paris, 1h en temps universel. C'est l'heure de votre rendez-vous avec l'actualité.
1: Jérôme Bastion.
0: À la une de ce journal, l'émissaire spécial de Donald Trump pour le Proche-Orient, Jared Kushner, rencontre en Égypte des dirigeants du Hamas en amont d'une visite en Israël pour tenter de remettre sur les rails le plan de paix du président américain pour Gaza, qu'Israël a dit refuser la semaine dernière. Le Tchad sur la voie de la décrispation politique, si ce n'est de la réconciliation, après la libération de 9 opposants, graciés par le président Mahamat Idriss Déby Itno, parmi eux, l'ancien Premier ministre Succé Masra, qui se verrait bien entrer dans un gouvernement d'union nationale. Le trophée des champions échappe au PSG et revient au RC Lens, qui déjoue tous les pronostics et l'emporte à domicile contre les tenants du titre, et ce, malgré le sous-effectif qui aurait pu les handicaper. L'actualité au Proche-Orient, tout d'abord, alors que le Premier ministre israélien Benjamin Netanyahou a rejeté il y a une semaine le plan Trump pour Gaza. Israël exige un désarmement total plutôt que progressif du Hamas, qui lui a accepté la feuille de route américaine. Dimanche soir, 8 pays musulmans ont condamné ce refus israélien de poursuivre le plan Trump pour la paix, et le Hamas a demandé au Conseil de paix de contraindre Israël à accepter le plan et à établir un calendrier pour sa mise en œuvre. C'est dans ce contexte que l'Égypte accueillait ce dimanche plusieurs rencontres pour la mise en œuvre du plan de paix pour Gaza. L'envoyé spécial du président américain Donald Trump, Jared Kushner, a rencontré en Égypte des hauts responsables du mouvement islamique Hamas. À l'initiative du Caire, il s'est entretenu avec Khalil al-Haya, le chef du bureau politique du Hamas. Alexandre Bouchanti.
2: L'envoyé du président américain a réaffirmé au Hamas que la paix à Gaza ne se réalisera que si toutes les parties remplissaient leurs obligations stipulées par le plan américain. Selon des sources du Hamas, Jared Kushner s'est engagé à ce que le retrait israélien soit concomitant avec le désarmement du mouvement islamique. Il a toutefois rejeté la proposition du Hamas de remettre les armes dans des dépôts à Gaza. Il a précisé que les armes déposées par le Hamas devaient sortir du territoire palestinien. Il a ajouté que l'infrastructure du Hamas devait être démantelée. L'envoyé américain a aussi rencontré le chef des services de renseignement égyptiens en charge du dossier de Gaza, ainsi que les médiateurs turcs et qatariens. Il s'est par ailleurs réuni avec la Commission nationale palestinienne composée de technocrates et chargée de gérer la bande de Gaza durant l'étape de reconstruction. Alexandre Bouchanti, Le Caire, RFI.
0: Jared Kushner, qui avait auparavant rencontré des responsables des pays médiateurs, donc Égypte, mais aussi le Qatar et la Turquie, ainsi que Nikolaï Mladenov, le haut représentant pour Gaza du Conseil de paix, l'organe créé par Donald Trump pour mettre en œuvre le plan de paix. Et puis, je vous le disais, les 8 pays musulmans ont condamné le rejet israélien de la dernière feuille de route, estimant qu'il compromettait les efforts collectifs visant à parvenir à une paix juste et durable, fin de citation. Parmi eux se trouvent l'Égypte, le Qatar et la Turquie, encore une fois. Au lendemain de l'interview de Succé Masra, dans laquelle il affirmait, à peine sorti de prison, avoir proposé au président Mahamat Déby Itno la formation d'un gouvernement d'union nationale, le parti présidentiel a réagi. Si le porte-parole du mouvement patriotique du salut, le MPS, Abdel Nasser Garboa, exclut l'hypothèse de la formation d'un gouvernement d'union nationale, il ne ferme pas la porte à l'intégration de Succé Masra au gouvernement, à la condition, selon lui, que celui-ci clarifie son positionnement politique. Écoutez-le.
3: Au niveau du MPS, nous ne voyons pas l'utilité d'un gouvernement d'union nationale. Nous ne sommes pas actuellement dans une situation de transition. Il y a un chef d'État qui a été élu sur la base d'un programme politique et le programme politique est en exécution jusqu'à mi-mandat. Nous sommes pratiquement à mi-mandat. Donc, nous préparons les prochaines échéances électorales. Et donc, je ne vois ni l'opportunité, ni l'intérêt d'un gouvernement d'union nationale en ce moment. Mais le chef de l'État, il est souverain, il a des pouvoirs discrétionnaires, il peut faire appel à tous les Tchadiens pour l'accompagner dans la mise en œuvre de son gouvernement, donc de son programme politique. Dans ce cas, Cheikh Massra ou d'autres Tchadiens de son choix peuvent venir rejoindre donc le gouvernement. D'ailleurs, actuellement, le gouvernement a une dizaine de partis politiques qui sont représentés à l'intérieur, et en plus de ça, les ex-politiques communautaires également sont représentés dans ce gouvernement. Donc je ne vois pas pourquoi il faudrait ouvrir pour tel ou tel ou fermer pour tel ou tel. Donc tous les Tchadiens se valent.
0: Les propos du porte-parole du MPS, Abdel Nasser Garboa, recueillis par Tanguy Bihan. Le président de la République, Mahamat Déby, a lui déclaré sur Facebook renouveler sa confiance au Premier ministre ainsi qu'à l'ensemble de son équipe. Par ailleurs, plusieurs soldats ont été tués dans des attaques menées vendredi par un groupe rebelle contre des positions des forces nigériennes dans l'extrême nord du pays. Séguédine est une petite localité Oasis située dans l'extrême nord du Niger, un point de transit pour les flux migratoires vers la Libye et l'Europe. Vous écoutez bien RFI, merci de votre confiance. Il est 3h06 et bientôt 30 secondes ici à Paris, 1h06 et 30 secondes en temps universel. Nous allons parler sport maintenant et plus précisément ballon rond, puisque c'est le premier trophée des champions de son histoire pour le RC Lens. Le trophée des champions, vous le savez, c'est le choc entre le champion de France et le vainqueur de la coupe. Eh bien, le Racing Club de Lens l'a emporté face au PSG malgré une longue infériorité numérique. Anne Dufort-Cornillet, vous avez suivi la rencontre pour RFI au stade Bollaert de Lens. Le lieu de la rencontre avait été tiré au sort et les sang et or ne se sont pas laissés dicter la conduite du match.
4: Jamais le Racing Club de Lens n'avait gagné 2 titres en seulement 4 mois. Il y a une nouvelle dynamique ici à Lens qui semble s'être installée à l'image du capitaine Florent Thauvin, unique buteur dans cette rencontre qui n'a peur de personne, pas même du double champion d'Europe qui venait juste de remporter un autre titre, la Supercoupe d'Europe, c'était il y a 5 jours. Non, les sang et or n'ont pas flanché lorsqu'ils se sont retrouvés à 10 contre 11 dès la 39e minute de jeu. Ils ont fait plutôt craquer le PSG qui s'était aussi retrouvé à 10 en fin de partie. Paris qui paraissait prêt à encore tout rafler cette année, qui n'aura finalement pas le droit à un 15e trophée des champions dans son armoire à trophées. C'est Lens qui remporte pour la première fois ce titre et démontre à une semaine de la reprise de la Ligue 1 qu'il sera à nouveau un adversaire coriace. Et ce, même avec un nouvel entraîneur et des nouveaux joueurs, la base reste la même.
0: Merci Anne Dufort-Cornillet. Le Paris Saint-Germain, pourtant quadruple tenant du titre, qui avait, je vous le rappelle, empoché la Supercoupe d'Europe à Salzbourg face à Aston Villa 2-1 la semaine dernière. Et puis encore en football, eh bien les Camerounaises ont remporté dimanche leur première Coupe d'Afrique des Nations face au Malawi sur le score de 3-0. C'était à Rabat au Maroc. Un groupe légendaire de nouveau sur scène ce week-end après s'être produit dans l'ouest de la France au festival Nologo de Congos en concert à Helsinki en Finlande. Plus de 50 ans après la sortie du célèbre album Heart of the Congos, la formation continue de faire vibrer les amateurs de reggae, toutes générations confondues, et se montre vraiment infatigable, Léa Boutin-Rivière.
5: À bientôt 80 ans, Cédric Maïton n'a rien perdu de son charisme. Ses dreadlocks ont blanchi, son visage s'est creusé, mais l'énergie du leader des Congos est intacte et sa foi dans le reggae aussi.
6: Reggae become the redeemer. Reggae become the redeemer for many nations.
5: Le reggae, une rébellion autant qu'une rédemption, dit-il d'un ton de prêcheur. C'est peut-être cela qui permet au trio de gambader sur scène comme au premier jour et de chanter son titre phare 50 ans après. Avec le temps, le premier album du groupe, Heart of the Congos, est devenu l'un des disques les plus emblématiques du reggae roots, avec ses chansons largement versées dans la spiritualité et la politique. Précarité, domination des dirigeants ou panafricanisme, autant de thématiques toujours très actuelles. Le trio est d'ailleurs de retour en studio pour publier d'ici quelques mois un nouvel album.
0: Écoutez en ce moment même Fisherman de The Congos, issu de l'album Heart of the Congos.
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5: Au Tchad, 9 opposants politiques ont été graciés vendredi par le président Mahamat Idriss Déby. Et parmi eux, l'ancien Premier ministre Succès Masra, qui purgeait une peine de 20 ans de prison. Comment interpréter ce geste de clémence ? Vos réactions nous intéressent.
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11: Bienvenue dans ces musiques du monde avec deux sessions live. Aujourd'hui, deux groupes, Tammy Crest et Maya Kamati. Ah, mais se faire les lèvres, c'est très important avant de chanter. Maya Kamati, c'est l'île de la Réunion, ça veut tout dire, ça veut rien dire. Elle viendra dans 20-25 minutes avec le percussionniste Arjuna Mariapin pour présenter son nouvel EP dans le tournant.
12: Ish.
11: Nos premiers invités sont les musiciens du groupe Tammy Crest. Ça fait 20 ans qu'Ousmane Agmossa et Cher Aktilia mettent à la disposition du public leur connaissance du peuple Keltamachek dont ils sont issus. On les connaît plus sous le nom de Touareg, mais faut pas dire Touareg. Keltamachek, c'est beaucoup mieux. Depuis le troisième album, quelques Français motivés sont venus grossir les rangs du groupe, dont le guitariste Paul Salvagnac. Le groupe s'est formé en 2006, je parle de Tammy Crest, bien sûr, dans la région de Kidal. Ils avaient 20 ans. Ousmane est né à Tinzawaten, qui est vraiment à la frontière du Mali et de l'Algérie. Le groupe, c'est un enfant de Tinariwen. D'ailleurs, Ibrahim, qui est l'un des chanteurs historiques de Tinariwen, est invité sur un morceau du nouvel album Asikel. Tammy Crest, sur RFI, dans la session live.

0: Tammy Crest sur RFI dans la session live.
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0: Tammy Crest avec un nouvel album, le sixième, sauf erreur, qui s'appelle Asikel. Asikel, ça évoque un périple, ça évoque le voyage. Le titre qui vient d'être interprété est extrait donc de cet album, et ils nous l'ont fait dans le grand studio, donc c'est mieux. Et ça s'appelle Adar Oriented. Adar est notre héritage. C'est une traduction, oui.
2: Un peu proche.
0: Alors, les gens qui vous accompagnent, Ousmane Agmossa, vous êtes le chanteur et guitariste, vous êtes le fondateur de ce groupe. Il y a également Cheikh Aktiglia qui est à la basse, Paul Salvagna qui est à la guitare et aussi au lap steel, Faris Amidou au djembé et Cédric Morel à la calebasse. Alors, c'est un album que vous avez enregistré aux Pays-Bas, pas très très loin d'Amsterdam, un studio qui s'appelle Tone Boutique Studio, c'est ça?
2: Ouais.
0: Qu'est-ce qu'il a de particulier, ce studio? À part qu'il y a peut-être des bons ingénieurs du son, des choses comme ça.
2: Oui, il y a un très bon ingénieur du son avec qui on a travaillé. Et aussi, il a des anciens matos, en fait.
0: L'analogique.
2: De l'analogique, des amplis qui datent des années 60, 65, 70. Des vieux sons, en fait, qu'on a vraiment cherché. Parce que l'idée, quand on était là-bas, c'est vraiment de revenir. Parce que j'ai la nostalgie de quand on a commencé à jouer à de la musique, j'ai écouté de la musique sur les cassettes en fait, qui sont pas forcément bien enregistrées, avec un son un peu pas clair, pas net. Donc on a vraiment cherché à retourner un peu dans cette époque en fait de départ. Donc c'est ça qu'il a de particulier, c'est il nous a conduit en fait à aller pas loin de là où nous voulons aller. En fait.
0: Tinari Wen a ouvert des portes pour vous, Tammy Crest, pour Terrafact, pour Ndou Mokhtar, Bombino aussi du Niger qui tourne très très bien. C'est peut-être grâce justement à la musique plus que par la politique d'une manière plus frontale qu'on connaît votre cause à l'international. En faisant cet album, Tammy Crest, qu'est-ce que vous voulez laisser comme trace? Est-ce que c'est un disque qui doit sensibiliser, conscientiser davantage le monde?
2: Tinari Wen, pour moi, c'était le début de mon inspiration pour vraiment rentrer dans le monde de la musique ou à gratter la guitare. Parce que c'est, comme je viens de dire dans la question précédente, que j'ai eu la chance d'écouter les cassettes. Et à partir de ces cassettes, j'ai eu la chance après de trouver une guitare et commencer à essayer de jouer sur ces enregistrements des cassettes. Ça me parlait vraiment, même quand j'avais un âge de 14, 13 ans, en fait. Oui. Exactement ce que je suis en train de vivre, qu'il racontait en fait dans ses chansons. C'est une musique en fait que j'ai acceptée tout de suite et qui me parle tout de suite parce qu'il parle exactement de mon quotidien chaque jour en fait. Voilà ce que nous voulons en fait faire écouter au monde, par exemple, à travers notre voyage avec cet album. C'est comme les autres albums, en fait, d'une manière. Bien sûr que chaque jour est un jour différent, chaque jour il y a une expérience différente, chaque jour il y a quelque chose de nouveau. Mais ce qui concerne notre communauté, en fait, la situation ne s'améliore pas.
0: Vous voulez parler de la situation des Berbères, enfin des
2: Keltamachèques, oui, dans le désert, oui. Donc,
0: c'est difficile de vivre au nord du Mali. Enfin, la plupart des musiciens de Tinari Wen sont à Manrasset, donc côté Algérie. Enfin, ils connaissent bien, c'est pas loin. Ce sont des frontières qui sont des conséquences de la colonisation. Donc pour vous, ces frontières sont absurdes, ce que je comprends.
2: Toujours, je crois qu'on n'arrive jamais à comprendre, en fait, ou d'accepter les frontières artificielles. Mais c'est pas juste ça. Ce qui est beaucoup plus difficile pour ce peuple, c'est de se sentir un peu ni plus chez eux comme avant, en fait, de ne plus exercer leur mode de vie dans le désert sur leur terre comme avant, en fait, et en quelque sorte forcer d'abandonner petit à petit leur culture et leur écriture, leur histoire, en fait, et ils se sentent marginalisés. C'est ce qui a provoqué beaucoup de rébellions qu'on entend à chaque fois depuis les années 63 jusqu'à aujourd'hui. Depuis, en fait, qu'il y avait ce découpage territorial, ces peuples ne vivent pas exactement comme ils veulent, en fait. Et ils sont différents aussi, certains par rapport aux autres. Par exemple, ceux qui sont en Algérie, par exemple, n'ont pas les mêmes problèmes que ceux qui sont, comme vous dites, au nord du Mali, en fait.
0: Est-ce que vos musiciens, enfin, les gens qui ont participé à cet album, sont très au fait de ce que vous traversez en Afrique du Nord, de votre quotidien. Parce que jouer avec vous, Ousmane, ça, c'est pas de la musique pour rien, c'est pas de la musique gratuite. C'est une musique qui raconte des faits qui sont durs. On parle d'exil, on parle de rébellion, on parle de cette vie compliquée.
2: Donc je crois en fait, en quelque sorte, il y a une base en fait, qui est la musique avant tout. Par exemple, si on parle de le fait que la musique dépasse en fait tout ça, quelquefois, c'est juste on entend la musique, on les sent, on les comprend, on l'aime en fait, sans même comprendre les paroles.
0: Et ça vous frustre pas quand vous faites un concert et que vous lancez un texte, enfin une chanson qui est très signifiante et qui exprime et la frustration et la colère et le ras-le-bol, d'avoir des gens devant qui dansent, qui font « Ah, c'est super !» etc. Et... C'est curieux, ou alors...
2: Bon, pour répondre sincèrement à cette question, en fait, moi, quand je suis sur scène, par exemple, je suis moitié là, en fait. Je suis dans les nuages, en quelque sorte. Mais même si on comprend Tamashek, par exemple, dans notre langue, quelquefois, c'est un peu poétique, en fait. On ne peut pas comprendre exactement. C'était pas très brut, en fait. On essaie de de formuler, en fait, les paroles dans une manière un peu plus doux, en fait. Et nous, ce que nous sommes beaucoup en train de défendre, la cause, par exemple, de notre communauté, c'est beaucoup plus que nous sommes là pour essayer de garder notre culture, en fait, pour faire connaître notre culture. Quand je parle, par exemple, à Kaltamashek même, c'est de faire en sorte que, même si la situation est très difficile, même si quelquefois la situation montre que c'est tout presque mérite d'être abandonné. Il faut pas qu'on abandonne, en fait, qui nous sommes. Il faut pas qu'on abandonne notre culture, notre identité, notre désir, parce que c'est tout ce qui nous reste. Si jamais on les cède, on perd nos racines. Quand on perd nos racines, c'est fini. On va se noyer
0: dans un mirage.
2: C'est ça.
0: Mirage, c'est le titre que Ibrahim Hag Al-Habib a écrit avec vous. Ça s'appelle donc Eilal.

0: Eli, cet extrait du tout nouvel album de Tammy Crest. L'album s'appelle Asikel, qui parle de voyage, de périple. Je ne sais pas de quel genre de voyage on parle. Vous voulez peut-être me donner une légère explication sur ce voyage, ce périple? C'est pour ceux qui n'habitent plus nulle part? C'est pour les nomades? C'est quoi?
1: Ces paroles, en fait, évoquent cette situation de cette population, en fait, qui était nomade auparavant et qu'aujourd'hui ils se retrouvaient dans un nomadisme forcé, en fait, qu'ils sont obligés de quitter en fait leur maison ou leur Sahara pour se retrouver, par exemple, dans un camp de réfugiés à Mauritanie, par exemple. Imaginez-vous quelqu'un qui connaissait très bien tout cet immense désert, qui connaît toute cette liberté, qui a cette hospitalité, en fait, parce que moi, je crois même, en quelque sorte, pour aller un peu plus loin, comme vous dites, un Touareg, Keltamachek, c'est même un peu une humiliation, en fait, qu'il va se retrouver, en fait, dans un camp de réfugiés, que sa vie dépend des dons, en fait, qu'on leur donne pour survivre, en fait. Ça doit être terrible pour cette population, parce qu'il se retrouve
0: dans... On passe d'homme du désert avec, j'allais dire, honneur au Sahara à situation d'assisté obligé. Non, c'est monstrueux. Ouais. C'est très humiliant. Mmh. Est-ce que le mode de vie nomade peut encore être d'actualité aujourd'hui ou comme au siècle dernier avec le mouvement des Ichomars, donc ça veut dire les chômeurs qui ont fui et rébellion et la sécheresse et le chômage, tous ces jeunes nomades sont partis en ville. Est-ce que un mode de vie nomade est encore possible aujourd'hui?
1: Par exemple, pour une personne comme moi, je peux juste donner un exemple pour moi, en fait, que la vie des Ichomars, ce n'était plus, en fait, comme avant. Oui, ça existe toujours, mais là, il y en a beaucoup, comme je viens de dire tout de suite, parce qu'il y a, depuis 2023, en fait, depuis même 2022, il était presque impossible de vivre dans le désert, en fait. C'est parce que avant, c'était, même si c'était difficile, pas autant qu'en fait, de dormir et de ne pas se réveiller, en fait, parce qu'on est bombardé par un drone, en fait, qui survole tout le désert, qui fait pas la différence entre une voiture ou juste un campement. Donc, ces derniers temps, je peux dire, ces trois dernières années, c'était les temps beaucoup, beaucoup les plus durs que j'ai vus depuis les années 90, en fait, jusque-là, pour moi. Et bien sûr qu'il y a beaucoup qui étaient des gens, pas juste les chômeurs, en fait, même des vieilles personnes et des femmes et des enfants qui étaient obligés de faire cette vie d'une nomade forcée, en fait, d'aller soit en Algérie, soit en Mauritanie.
0: Pour sauver sa peau.
1: Oui, absolument, parce qu'on n'a plus le choix, parce que c'est... Même si les déserts, avant, c'était difficile, en fait, de parcourir tous les déserts avec des chars, et maintenant, c'est avec des drones, c'est terrible, en fait, quand en fait il cherche pas ce qu'il cherche, en fait, quand il fait pas la différence entre une simple tente avec une bagnole qui est là juste pour amener des loups, en fait, et soi-disant, comme ils disent, des terroristes ou des rebelles. De ces trois dernières années, ils étaient les temps les plus difficiles pour ces peuples. Et de plus, ils ont été, en quelque sorte, abandonnés, en fait, par la communauté internationale. Ils s'est concentré en tant que, en 2015, en fait, on a vu quelque chose de très nouveau, qui était un accord qui a été signé en Alger, par exemple, sous les regards de la communauté internationale, l'Union européenne, l'Union africaine. Donc, pour nous, c'était beaucoup plus crédible, en fait, que les accords passés, parce qu'on a vu qu'il y avait des accords passés qui n'ont jamais été appliqués. Mais pour nous, en 2015, c'est beaucoup différent. Oui, on avait l'espoir. Parce qu'il y avait aussi l'aménagement à Kidal, le représentant des Nations Unies, il y avait des forces, en fait, qui étaient là pour garantir cet accord. Mais au jour au lendemain, on avait toutes ces forces, en fait, prendre leur sac et partir, et laisser le terrain vide. Après, ce qu'on a vu, c'était les groupes Wagner, en fait, qui rentrent à leur place, qui sont là pour tout le monde. Ils ont vu ce que Wagner ont fait en Syrie, un peu partout, et ils ont essayé de faire exactement la même chose chez nous. Donc, ils se sont demandé, en fait, cette population, donc... Pourquoi il y avait un accord? Après, tout le monde était là pour garantir l'accord. Au jour au lendemain, tout le monde est parti. Et c'est comme si on a dit au Keltamachek, prenez votre vie, démerdez-vous avec ce qui se passe. Ni la communauté internationale parle, ni... je vois pas quelque chose qui devrait être dit, en fait, parce que ce qui s'est passé là-bas, il doit être vraiment condamné, parce que moi, je trouve des groupes comme Wagner et tout, c'est des groupes... qu'on peut considérer comme des terroristes. Je ne comprends pas comment un État, en fait, peut faire une collaboration avec une telle pour vraiment détruire sa population, comme ils disent leurs concitoyens, en fait.
0: Les Keltamachais qui sont au nord du Mali, une partie en Algérie, et dans les pays limitrophes, les pays frontaliers, est-ce que d'avoir un territoire, on va dire, autonome, qui s'appellerait Kelapelurio, la Zawad, est-ce que vous y croyez encore?
1: Je crois très bien que rien n'est possible et on va y arriver en fait, c'est parce qu'on n'a pas le choix dans tous les cas en fait. Soit on va dans ce sens de trouver une autonomie vraiment qui garantit à cette population de maintenir leur destin dans la main en fait, vraiment d'être les maîtres de leur destin, ou on finira par se noyer, comme vous dites, dans les mirages. Ça, on va pas se laisser faire en fait.
0: Merci infiniment Ousmane, je vais vous laisser rejoindre votre groupe. Je vais redonner les noms de vos musiciens: Cher Ag Tigliya à la basse, Paul Savagnac à la guitare et au lap steel, Faris Amidou Djembe et Cédric Morel à la contrebasse. J'ai pas dit votre nom Ousmane, c'est pas bien. Ousmane Ag Mossa au chant et à la guitare. Merci Ousmane.
2: Merci à vous.

0: C'était la session live de Tammy Cress. L'album Asikel est sorti depuis le mois de mai. Vous savez ce qu'il vous reste à faire.
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0: Prochaine invitée, Maya Kamati, artiste réunionnaise avec qui nous avons tissé des liens depuis de nombreuses années.
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0: Oui, et on a commencé par rencontrer le papa, Gilbert Pugna, au siècle dernier, toujours aux commandes du groupe Ziskakan, puis le frère, Oasis Loy, bassiste, puis la maman, la conteuse Annie Grondin, puis Nadine.
2: C'est bon là ?
0: Oui. Maya Kamati sort l'EP d'Inde Tournant, quelques titres fracas-choc où elle se présente plutôt en cagnard de luxe qu'en gentille fille-fille qui mettrait une petite robe à fleurs pour monter sur scène et chanter du Sega.
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0: Maya Kamati est accompagnée par le percussionniste Arjuna Mariapin, premier titre tourné viré, un morceau à écouter en s'essuyant les pieds avant d'entrer. Il y a des paillassons pour ça. Voilà.
2: Ok. Allez, let's go.

0: Maya Kamati sur RFI dans la session live.
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0: Maya Kamati aux machines et au chant, accompagnée par Arjuna Mariappin, tout à fait à la batterie, sur le titre Tournée virée. Maya Kamati, bonjour.
2: Enfin, bonjour, bonsoir.
0: Mais ça fait longtemps.
2: Ouais, ça fait trop longtemps.
0: L'île de la Réunion, le Zinzin, Grand Bois.
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0: Gilbert Pugna, Annie Grandin, Oasis Loy, enfin toute la famille.
2: Ouais.
0: Jabri Petit-Loup était mort.
2: Oui.
0: C'est le chien.
2: Ouais.
0: Et ben, une pensée pour le quadrupède. Maya Kamati, on vous invite parce que vous sortez un nouvel EP qui s'appelle Dans le tournant. Alors, quand on voit votre carrière, Maya, c'est intéressant parce que vous avez commencé il y a plus de 10 ans, 2014, vous sortiez Sentier Papang, qui était plus acoustique peut-être. 2018, Pendillé. Puis à partir de 2021-2022, on part sur Sauvage. Alors, je ne sais pas ce qui s'est passé dans votre vie, mais vous êtes devenue une espèce de Cléopâtre électrique. Enfin, il s'est passé quelque chose. Je vous laisse raconter votre transition.
2: Le monde sort d'une espèce de maladie un peu chelou. Et moi, j'ai besoin de renouveau, j'ai besoin de spontanéité, j'ai besoin de danser. J'ai besoin de danser, j'ai besoin de faire danser et j'ai besoin de dire les choses un peu plus directement. Je pense que j'aborde toujours les mêmes thèmes que sur mon premier album, mais
0: qui
2: de façon plus crue, qui sont...
0: Par exemple, sur le premier, là, le Tournée virée.
2: Là, sur Tournée virée, on parle de néocolonialisme, on parle de... Tu sais, moi, depuis que je suis toute petite, on m'a toujours appris à... Quand tu vas chez quelqu'un, tu mets des patins, tu enlèves tes baskets sales, tu enlèves tes souliers sales pour rentrer chez quelqu'un.
0: C'est bien.
2: Et donc, tu salis pas la maison. Et pour moi, en tout cas, c'est la même chose quand tu viens à La Réunion, tu enlèves tes baskets sales et tu mets des patins, tu regardes un peu ce qui se passe autour de toi, tu entends le créole, tu l'apprends, tu apprends à manger créole avec piment, sans piment. En fait, c'est un peu tout ça et tu respectes l'endroit dans lequel tu arrives, quoi. Donc pour moi, c'est cette histoire-là, c'est un peu une histoire d'amour, on sait pas trop comment ça se termine parce que voilà, on entend des choses, tu vois, la France, la Réunion, la France, la Réunion. C'est
0: La Réunion, c'est la France.
2: Ouais, mais
0: a priori,
2: mais des fois pas tout le temps, visiblement. Donc, Mayotte encore moins. Donc, on se pose plein de questions et c'est de ça dont on parle dans Tournée virée. Pour moi, il n'y a pas une seule façon d'être décoloniale. Il y a plusieurs façons d'en parler. Par exemple, dans Tournée virée, j'en parle aussi avec beaucoup d'ironie, quoi. Je dis tropicale, que je suis tropicale jusqu'au sang dans l'esprit des autres et tropicale dans le système. Mais toi, tu manges du rougail saucisse avec de la crème. C'est ce que je dis dans le morceau. Donc, on essaye d'aborder ces sujets-là d'une autre façon. Voilà.
0: Il n'y a pas très longtemps, on a reçu un groupe polynésien qui se fait appeler 15-15. Et alors, ils ont totalement défolklorisé la musique tahitienne, Jean Vahiné, Aloha et compagnie. Pas du tout, ils sont dans l'électro. Ils se servent de certains rythmes qu'on pouvait imaginer sur les ancêtres tatoués, etc. Mais alors, on est parti vraiment ailleurs, sur une autre planète. Et j'ai l'impression que vous êtes sur cette voie-là. C'est-à-dire que c'est pas parce que vous venez de La Réunion que vous allez toujours faire un trois temps, un Maloya ou un Sega. Vous avez le droit aussi d'aborder d'autres esthétiques. Et surtout sortir de ce côté, comme on disait pour les Antillais, et oh, c'est pas allô maman doudou didon, un truc comme ça, tu vois,
2: ouais,
0: du Tropicana. Je trouve que c'est vraiment un truc de votre génération. Après un Daniel Warreau qui réimpose le Maloya, qui n'était pas sa musique, parce que c'était un type blandéo, et le Parti communiste, toute cette histoire de La Réunion, et vous maintenant, qui disait, ok, réunionnais, je parle en créole, mais aussi en français, en anglais, je suis pas toujours avec un caillambe, j'aime aussi les machines, j'aime les sons, enfin bon, voilà quoi.
2: Complètement. Moi, je dis souvent que, en fait, quand je suis en concert, quand on dit Maya Kamati, île de La Réunion, déjà, il y a souvent le mot Maloya quelque part dans la classification de l'esthétique musicale. Moi, je dirais pas forcément ça, parce que j'estime que je fais pas de Maloya traditionnel, si ce n'est que je chante en créole, mon blues à moi, ma complainte à moi. Mais quand on dit ces termes-là, dans l'esprit des gens, il y a des préjugés, on attend quelque chose. Et parfois, je vais loin dans la caricature, mais vas-y. Parfois, on s'attend à ce que je sois en robe à fleurs sur scène. Donc, il y a un côté doudouisant, folklorisant.
3: On en est loin.
2: Et là, on en est loin, quoi. Mais c'est ça qui m'intéresse, moi, dans la musique. C'est le challenge. C'est voir jusqu'où va le caillon dans ses sonorités, retrancher le rouleur, comment on l'utilise, comment on le tord, avec le plus grand respect. Et moi, je voudrais pas que tout ça, ça devienne quelque chose de folklorisant, justement. Mais je m'autorise d'aller visiter ces esthétiques-là, parce que j'en écoute, j'écoute pas du Maloya 24 sur 24. J'adore Alain Peters, Gramoun Lélé, Gramoun Baba, Firmin Viry, la famille Lagarrigue, Benoît de Boulard. Je respecterai toujours ces gens-là pour tout le travail qu'ils ont fait, et j'en oublie forcément. Voilà, j'aime aussi Radiohead, Rosalia, Kendrick Lamar, Eminem, et depuis toujours en plus, depuis le collège, quoi. J'ai toujours écouté ces esthétiques musicales-là, autres. Et je pense que avec mon premier album, il y avait ce truc de la relève. Je suis la relève, je suis la fille de Gilbert Pugna et de Annie Grondin.
0: Et de Gilbert Pugna de Ziskacan, qui était un groupe maintenant légendaire à l'île de la Réunion.
2: Et donc, on s'attend à ce que je fasse quelque chose de particulier. Et que ce soit dans la bienveillance ou parfois dans la malveillance, parce qu'il y en a aussi. Mais en fait, on retrouve ces deux choses-là, la relève est assurée. Ou la relève n'est pas du tout assurée, tu devrais plutôt faire des chansons plus douces et plus calmes. Et tu devrais plutôt chanter le créole comme ton père, qui est si doué et si talentueux.
0: Sous-titré. Alors,
2: voilà, sous-titré.
0: Toi alors.
2: Et dans le tournant, donc ce nouvel EP, il prend cette bascule-là, en fait. Il dit que on se délecte un peu trop, on attend que les gens échouent, en fait. Je trouve qu'on est dans un moment de société où on veut du sang, quoi. On veut voir...
0: de la Réunion, tu parles, ou c'est plus global?
2: Je trouve que c'est plus global, et je trouve que moi, sur mes 2512 km², je trouve que ça arrive aussi que on veut de la bagarre, quoi. Et surtout quand c'est une femme lead qui chante, je trouve que on s'en prend pas mal dans la face. Et du coup, dans le tournant, ça parle de tout ça, ça parle de cette pression qu'on te met quand tu es la digne héritière de tout un mouvement créole. Il faut que tu écrives d'une certaine façon, il faut que tu milites d'une certaine façon, tu n'as pas le droit d'exister en tant que toi. Je n'ai le droit que d'exister à travers le prisme de ce mouvement-là et de ce qui a été fait avant. Donc on ne m'autorise pas à grandir.

0: Je crois que c'est une petite minorité quand même qui comprend pas. Les uns comprennent, d'autres ne peuvent pas.
1: Ne veulent pas. Ou ne veulent pas.
0: D'autres ne peuvent pas comprendre. Et d'autres ne veulent pas comprendre, tu vois. Il y a ceux qui peuvent pas comprendre et ceux qui veulent pas. Moi, mon problème, c'est les gens qui veulent pas comprendre. Parce que ceux qui peuvent pas, ça va, au moins ils essayent. Tu peux essayer avec eux. S'il peut pas, il peut pas. Et puis c'est bon. Il y en a qui veulent pas comprendre.
1: Et c'est un exercice pourtant, et c'est une culture, et c'est une culture le rap qui existe depuis plus de 40 ans. Ouais. Et on a le même problème un peu partout, hein, même en France, de toute façon. Je veux dire, tout le monde lit le rap au premier degré, mais quand Léo Ferré ou Brassens envoyaient des grosses punchlines, là, c'était de l'art. Je ferais une comparaison, hein, mais en tout cas, c'est vrai que pour moi, Toto, Nassel Riwan, Umkaltoum ou Warda, même combat. Non, mais artistes, en fait, dans des terrains différents, sur des terrains différents, chacun sa façon de passer des messages, d'envoyer des choses. En tout cas, j'espère que ceux qui n'ont pas encore compris vont comprendre, parce que le Maroc est un formidable pays riche de culture, riche de paysages, riche de tellement de choses, de gastronomie. Enfin, moi, je suis fan du Maroc et pour le coup, je suis aussi fan de ce que le Maroc produit en termes de rap. Vous êtes très, très, très, très, très, très loin.
0: Surtout au niveau beatmaker aussi.
1: Beatmaker et puis rappeur quand même, parce que le niveau, il est assez incroyable. Et en parlant de rap marocain quand même, fallait que... C'est une émission familiale, tu connais, il faut faire participer à la famille.
0: Obligé.
1: Allez. Un petit cadeau.
2: Salut Julien, salut la famille, j'espère que vous allez bien. Je sais bien que Toto est avec vous sur le plateau aujourd'hui. Je lui passe le salam directement, Khoya Tara. Bon courage pour la tournée et bon courage pour l'album qui sortira dans pas longtemps. Salam à toute l'équipe qui bosse avec toi dur tous les jours. Inch'Allah, que du succès dans le futur. Tara, c'est bien que c'est la famille, c'est l'un des guerriers du rap marocain. Donc voilà. Ma question est très simple. C'est quoi ta vision ou bien ton opinion sur le futur du rap marocain? Peace.
1: Smolix, moi, mon frère. Voilà, merci Small. Beaucoup, merci. Grand monsieur.
0: Small, c'est un bon.
1: Ah, c'est un bon.
0: Absolument, c'est un bon. Ouais. C'est le grand frère, Michel, voilà.
1: Merci, Smolix.
0: Ouais, vraiment. Small. La vision que j'ai, là, déjà, sur le rap marocain, sur le futur du rap marocain, bah déjà, lui, il faut qu'il reste.
1: Ouais.
0: Sinon,
1: il
0: dans
1: apporte
0: la merde.
1: Quelque chose, vraiment.
0: Non, quoi. C'est un pionnier.
1: Il est conscient, il apporte vraiment des trucs.
0: Tu vois, moi, tu sais, on n'a pas forcément la même mentale, on n'a pas forcément connu la même galère, lui et moi, tu vois. Mais il parle des trucs. Des fois, il fait, tu vois, la plupart du temps, il fait des sons. Je les écoute, je dis, enfin, il y en a quelqu'un, il y a quelqu'un qui en a parlé, tu vois. Ça va. Lui, il a parlé, c'est bon, il a tout dit, tu vois. Et même, c'est même au niveau flow et tout, je trouve qu'il apporte vraiment un truc dans le rap marocain. Il sait ce qu'il veut, il sait où il veut aller.
1: Il est technique de fou.
0: Il est technique de malade. J'ai plein de bons souvenirs avec Small, la vérité. Plein de bons souvenirs avec lui. Voilà, c'est un bon. Et comme je t'ai dit, il faut qu'il soit là. Il faut qu'il soit là, il faut qu'il reste dans la Maroc.
1: Et le reste, parce qu'il y a quand même beaucoup de rappeurs. Et des rappeuses aussi au Maroc.
0: Ouais, par ailleurs. Il y a pas mal de rappeuses.
1: Beaucoup de monde sur. Les gens
0: ça
1: se rendent pas
0: la
1: compte.
0: La carte, elle est là.
1: Ah ouais.
0: Là, on commence.
1: Ton album 27, 17 titres, 5 langues différentes. Arabe, Derija, anglais, espagnol, français. Album beaucoup plus introspectif. Avec
0: des Pidgin aussi, avec Oxlade et des Pidgin.
1: Ouais, Pidgin. Mais et puis je trouve album plus introspectif. Tu t'ouvres plus. Ça y est, tu veux.
0: Il est personnel.
1: Ouais.
0: Il est personnel, celui-là.
1: Il est déjà l'heure de se quitter.
0: Faut que tu m'envoies l'intro. Hein.
1: Mais bien sûr, écrite. Je vais te l'envoyer.
0: Je vais la mettre sur la bio de Spotify.
1: C'est pour
0: bon
1: toi. Je l'ai faite pour toi avec le cœur. Elle est à toi. Elle est à toi et elle est pour toi.
0: En tout cas, vraiment. Merci pour ce que tu fais. Je voulais te le dire là au plateau. Merci pour ce que tu fais. Moi, en tant que rappeur marocain et rappeur africain, je voulais te dire merci pour ce que tu fais vraiment. Parce que tu vois, j'ai vu les émissions que t'as fait avec les rappeurs Cameroun. Yosundur, par exemple, c'est un truc, tu vois, c'est pas tout le monde, hein, qui, c'est pas tout le monde qui veut faire ça. Et c'est pas tout le monde qui le fait. C'est pas tout le monde qui a la tête pour le faire ou le cœur pour le faire, tu vois. C'est pas tout le monde qui a l'écrou pour ça.

0: faut y aller pour le faire. C'est pour ça que je voulais dire merci vraiment.
1: Merci à toi du fond du cœur et ça me touche vraiment beaucoup. C'est que tu sais qu'on est suivi par des centaines de millions de personnes dans le monde entier.
0: Ouais.
1: Quel serait le message universel que tu voudrais passer?
0: La paix dans le monde, surtout. Le message il est clair, hein. Free Palestine toujours, liberté à la Palestine tout le temps.
1: Merci Toto.
0: À grand plaisir.
1: La famille, je vous donne rendez-vous la semaine prochaine, même heure, même endroit. En attendant, rendez-vous sur la chaîne YouTube de Légendes Urbaines. Abonnez-vous, cliquez, commentez, que du love. Ça, c'est la règle juste de base. Voilà, que du love pour voir tout ce qu'on s'est raconté avec El Grand et Toto. Et croyez-moi que sa vie est juste simplement incroyable et mérite plus que le détour. Et puis, je vous donne rendez-vous même heure, même endroit la semaine prochaine. Et en attendant, paix, amour, lumière sur vous. One love la famille. One love Toto. Merci d'être venu.
0: Merci à toi.

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2: Il est 5h à Paris, 3h en temps universel.
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2: Bonjour à toutes et à tous, merci d'écouter RFI. À la une, restaurer les terres, restaurer l'espoir. Le début de ce journal en Mongolie qui accueille à partir d'aujourd'hui la COP17 sur la désertification. 2 semaines pour intensifier la lutte contre la dégradation des sols alors que le monde perd chaque année 100 millions d'hectares de terres saines et productives. Jared Kushner attendu en Israël, l'émissaire de Donald Trump a rencontré hier en Égypte des responsables du Hamas pour faire le point sur le plan de paix à Gaza. Un plan qui se heurte toujours à l'opposition d'Israël, on l'entendra. À la une, c'est aussi la diaspora colombienne qui se mobilise une semaine après le séisme qui a fait près de 300 morts en Colombie. Et puis le Cameroun sur le toit de l'Afrique, les Lions Indomptables ont remporté hier leur toute première CAN féminine de foot en battant le Malawi 3-0. C'est un fléau qui touche plus de 3 milliards de personnes à travers le monde. Des terres qui ne produisent plus suffisamment, des sources d'eau qui se tarissent et la biodiversité en chute libre. La lutte contre la désertification et la dégradation des sols au cœur du sommet de la COP17 à partir d'aujourd'hui. Pendant 2 semaines, les États partis à la Convention des Nations Unies sur la lutte contre la désertification se retrouvent à Oulan-Bator. En Mongolie, objectif enrayer ce phénomène qui touche près de 40% de la superficie de notre planète. Et comme un symbole, c'est donc la Mongolie, pays particulièrement touché par la désertification, qui accueille ce sommet. Près de 80% des terres du pays d'Asie centrale sont dégradées. Le pays hôte fait aussi face à de nombreux défis politiques, Yelena Tomic.
4: Après une année 2025 tumultueuse, marquée par des manifestations anticorruption qui ont conduit à la chute du précédent gouvernement de coalition, le nouveau gouvernement a du pain sur la planche, atténuer la détresse sociale, s'attaquer à la corruption endémique ou encore relancer l'économie. Autre point chaud, le problème des pénuries persistantes de carburant engendrées par les faiblesses logistiques internes et la guerre en Ukraine. Enclavée entre 2 superpuissances, la Mongolie importe 95% de son pétrole à la Russie et exporte 90% de ses produits miniers à la Chine. Grâce à ses sols qui regorgent de cuivre et de métaux critiques, la Mongolie tente de diversifier ses partenariats avec des démocraties occidentales et asiatiques, notamment avec le Japon et la Corée du Sud, qui ont manifesté un vif intérêt pour coopérer dans l'exploitation des terres rares mongoles. Tout l'enjeu pour Oulan-Bator sera de réussir à protéger son environnement de cette industrie ultra polluante qui contribue à la transition énergétique globale. La COP17 consacrera pour la première fois une place majeure à l'impact de l'industrie minière sur les sols.
2: Yelena Tomic, l'impact de l'industrie minière, mais aussi la hausse du nombre de réfugiés climatiques en Mongolie. On en reparle toute la matinée sur RFI. On sera à Oulan-Bator dans notre reportage international du jour. Le continent africain aussi est en première ligne face à la désertification. On sera en Éthiopie dans la première édition d'Afrique Matin dans une demi-heure. On parlera aussi de cet autre sommet qui s'ouvre ce matin, celui de la SADC, la communauté de développement de l'Afrique australe. Les chefs d'État des 16 pays membres ont rendez-vous à Durban en Afrique du Sud dès ce matin. L'actualité de ce lundi, c'est aussi Jared Kushner attendu aujourd'hui en Israël pour faire le point sur le plan de paix pour Gaza. L'émissaire de Donald Trump était hier au Caire, en Égypte, où il a rencontré des dirigeants du Hamas. Le mouvement palestinien a réaffirmé son engagement au plan de paix et dans le même temps demandé au Conseil de paix du président américain de forcer Israël à accepter ce plan. Benjamin Netanyahou a rejeté la dernière feuille de route américaine, un rejet condamné hier dans un communiqué commun par 8 pays musulmans dont le Qatar, l'Égypte et la Turquie. Ce qui bloque, nous dit Khaled El-Jindi, analyste au Quincy Institute à Washington, ce sont les débats autour du désarmement du Hamas.
5: Le Hamas et Israël tiennent des discours diamétralement opposés. Le Hamas affirme qu'il ne désarmera que dans le cadre d'un retrait israélien de la bande de Gaza en parallèle. Dans le même temps, Israël affirme le contraire, à savoir qu'il ne se retirera pas et ne prendra aucune mesure tant que le Hamas n'aura pas été complètement désarmé. Le problème, c'est que ce n'est pas ce qui figure dans le texte de l'accord. Les deux parties sont en désaccord sur des points sur lesquels elles étaient d'accord précédemment. Je pense que le rejet de la feuille de route par Netanyahou est étroitement lié aux élections. Il estime que tout signe de compromis ou de modération lui sera reproché par les extrémistes de sa coalition. Il a besoin d'eux pour rester au pouvoir. Ils ne veulent voir aucun progrès concernant le cessez-le-feu. En fait, ils n'ont jamais voulu de ce plan de cessez-le-feu dès le départ.
2: Propos recueillis par Frédéric Misselin. 3h05 en temps universel. Les images avaient fait le tour du monde. Des dizaines de milliers de personnes qui franchissent à la nage les quelques centaines de mètres qui séparent le Maroc de la frontière avec l'Union européenne. C'était il y a 2 semaines, 70 000 migrants traversaient illégalement la frontière de Ceuta, enclave espagnole au nord du Maroc. Au moins 91 personnes se sont noyées et depuis la quasi-totalité de ces migrants ont été renvoyés vers le Maroc, mais plusieurs milliers d'entre eux sont toujours dans l'enclave espagnole. Ils survivent dans des conditions très difficiles, souvent sans logement. Notre envoyé spécial François Imfer Kataji a rencontré un ressortissant camerounais toujours bloqué à Ceuta. Reportage.
6: Assis sur des cartons au pied d'un arbre, face à la mer, un groupe de 5 Camerounais profite d'un repas distribué par la Croix-Rouge internationale, le seul de la journée. Yannick Njaba a 28 ans.
7: Nous sommes la plus petite communauté, c'est les Camerounais.
6: Alors ils se soutiennent pour résister à la dureté des conditions de vie. Ni eau courante, ni électricité et aucun moyen de subsistance.
7: Les conditions de vie ne sont pas ce à quoi on s'attendait en fait. Vraiment ça, c'est dur. J'ai apparemment 18 cartons sur lesquels je dors. J'ai pas un toit sur ma tête. L'insalubrité, les frais qu'on voyait, la poussière est constante, tout est à refaire.
6: À cela s'ajoutent les souvenirs difficiles de la traversée.
7: Du moment où tu vas rentrer dans la mer et trouver des cadavres, et trouver des gens qui se marchent dessus, forcément ça marque l'esprit. C'est quelque chose qu'on ne peut pas oublier.
6: Ses amis et lui ne sont pas encore enregistrés comme demandeurs d'asile, car l'attente est longue dans les lieux administratifs. Dans ces conditions, Yannick ne sait pas s'il pourra tenir plus longtemps à Ceuta. Avant d'arriver, il travaillait depuis 7 ans dans un restaurant de Tétouan au Maroc.
7: Je suis venu sur un coup de tête, j'ai appris les nouvelles à la radio, les réseaux sociaux. On a toujours l'intention de dire que l'autre côté est mieux qu'ici. Tu as envie d'aller voir de toi-même, tu vois. Donc c'est cette envie qui m'a motivé à venir ici. Si l'Espagne, c'est ce que je vois, bah je retourne au Maroc. Mais s'il y a une suite favorable à ma circonstance ici, je vais rester en Espagne.
6: Les exilés doivent aussi faire face à la colère des habitants de Ceuta, qui estiment que la ville n'a plus les capacités d'accueil pour faire face à ces arrivées. François Imfer Kataji, Ceuta. RFI.
2: Le drame de la migration aussi au large de Mayotte hier. Une personne est morte après le naufrage d'une barque qui transportait 11 migrants venus des Comores. Une semaine après le puissant séisme qui a frappé la Colombie, les espoirs de retrouver des survivants s'amenuisent à mesure que les heures passent. 140 personnes sont toujours portées disparues alors que ce tremblement de terre a fait près de 300 victimes. Des milliers de sinistrés ont aussi perdu leur maison. Pour leur venir en aide, la diaspora colombienne s'active et organise des collectes et autres appels aux dons. C'était le cas hier à Paris, au théâtre de la Scala. Reportage, Oriane Gendreau.
8: Tombola, empanadas et musique, l'ambiance est à la fête. Mais tous les franco-colombiens ont l'esprit à quelques milliers de kilomètres de là. Natalia est arrivée en France il y a 11 ans. Elle est très touchée par la catastrophe.
9: Heureusement, ma famille n'a pas été touchée, mais ma famille a été touchée, puisque mon pays, ça fait partie de ma famille.
8: Les frères et sœurs de Christina vivent à Cali. Ils ont été obligés de quitter leur logement. Si tout le monde est sain et sauf, cet événement fait remonter à la jeune femme d'amers souvenirs.
10: J'étais très touchée parce que je viens de Popayán, et à Popayán, on a eu un tremblement de terre en 1983. J'avais 3 ans et c'était hyper dur et ma ville était détruite. Et Magna, c'est Cali. Magna, elle est dans la même situation, je pense.
8: Les parents d'Andrés vivent eux à Armenia, une ville durement touchée par le séisme. Il a co-organisé l'événement pour se sentir moins impuissant face à cette catastrophe.
11: C'est un peu difficile pour nous d'apporter une aide physique directement. Donc à travers cette initiative, nous avons choisi d'apporter un soutien économique. Comme ça, on participe à l'effort d'aide face à cette catastrophe qui malheureusement nous affecte tous en ce moment.
8: L'argent récolté sera ensuite envoyé au village au nord du du Baie del Cauca, une région particulièrement touchée par le séisme.
2: Reportage d'Oriane Gendreau, un mot de l'actualité sportive et le Cameroun sur le toit de l'Afrique. Les Lions Indomptables ont remporté la toute première CAN féminine de leur histoire. Victoire 3-0 contre le Malawi des Sœurs Chawinga, qui n'aura pas démérité pour sa toute première participation à la CAN féminine. 3h10 en temps universel, merci d'écouter RFI. 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
12: Bonjour à toutes et à tous. Bienvenue dans Un jour au village. Nous sommes aujourd'hui en Côte d'Ivoire pour parler des AVEC, les associations villageoises d'épargne et de crédit. Ce sont des organisations facilitant l'épargne communautaire et permettant aux populations ayant un accès limité aux services de crédit de financer leurs activités. Un dispositif qui a fait ses preuves en milieu rural. Nous verrons l'exemple de la commune rurale de Tiningwe dans le département de Mankono, région du Béré, au centre nord de la Côte d'Ivoire. Notre invité, Navigué Yeo, directeur du centre social de Tiningwe, nous en dira davantage. Et notre correspondante, Binta Diagne, nous racontera également l'exemple d'un groupement de femmes à Zanaplédougou, dans la région du Tchologo, où elle s'est rendue. Mais avant de parler des AVEC, la parole est à l'une de nos radios partenaires, toujours en Côte d'Ivoire. La radio Djekano est située dans la région du Bélier, au centre du pays. Ses programmes traitent notamment de sujets sur la jeunesse, les femmes, la santé, le développement communautaire et surtout de certaines activités comme l'exploitation artisanale de l'or, devenu un sujet préoccupant dans la région, selon le directeur de Radio Djekano. Bonjour Isidore Kounanguessan.
13: Bonjour Madame Traoré.
12: Vous souhaitez nous parler de l'utilisation du mercure par les orpailleurs. Ils se servent de cette matière pour extraire l'or malgré sa dangerosité.
13: Il faut dire que des années durant, le mercure a fait partie du quotidien des exploitants de l'or. Ce liquide a pourtant des effets hautement néfastes sur la santé et l'environnement. L'article 68 du Code minier 2014 et l'article 69 de son décret d'application interdisent l'utilisation du produit chimique, dont le mercure, dans le secteur de l'exploitation minière artisanale et à petite échelle de l'or. Malgré tout, les exploitants artisanaux en utilisent souvent deux ou trois fois plus que nécessaire. Il faut dire que le mercure nuit à la santé même. En fait, les produits du champ que l'on consomme, l'eau, même l'air que l'on respire, détruit le sol qui devient très très pauvre. Tellement pauvre qu'il est impossible de faire l'agriculture. Selon les spécialistes, un sol réhabilité a besoin de 5 ans pour refaire sa forme. C'est vraiment grave.
12: Y a-t-il des mesures de sensibilisation, par exemple, destinées aux orpailleurs?
13: Nous avons 2 ONG, Impact et CALS, qui sont nos partenaires de mise en forme. Le projet Planet Gold de Côte d'Ivoire vise à réduire l'utilisation du mercure dans le secteur de l'exploitation minière artisanale et à petite échelle de l'or par la sensibilisation des populations sur l'application des bonnes pratiques sécuritaires et environnementales dans le secteur. L'équipe du projet Planet Gold Côte d'Ivoire a réuni à Abouakako, 2 villages situés dans le département de Djekano, des responsables des sites et leurs employés, présidents de coopératives, ainsi que les relais communautaires, donc parler notamment la non-utilisation du mercure, l'importance du port de l'équipement de protection individuelle et l'adoption de ces bonnes pratiques offrent donc des bénéfices tangibles.
12: Est-ce que les orpailleurs suivent les consignes qui leur sont données?
13: Oui, ils suivent les consignes puisque les ONG même se déplacent le plus souvent sur le terrain pour aller observer ce qu'ils font. Ils suivent.
12: Merci beaucoup, Isidore Kounanguessan.
13: Merci, Madame Traoré. Nous sommes à votre disposition.
12: Merci beaucoup.
13: Merci bien et bon après-midi.
12: Merci. 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
1: Restons en Côte d'Ivoire et cette fois dans la région du Béré, précisément dans la commune rurale de Tieningwe, une localité connue pour sa forêt sacrée, mais surtout pour sa mosquée traditionnelle de style soudanais, construite en 1622. Le village était initialement habité par les populations appelées Koro, avant l'arrivée d'autres groupes créant ainsi un métissage ethnique. Les populations pratiquent principalement l'agriculture et le commerce. Le ministère de l'Emploi, de la Protection sociale et de la Formation professionnelle de la Côte d'Ivoire y a installé un centre social dont l'objectif est entre autres la gestion des conflits, la protection de l'enfance, la lutte contre les violences basées sur le genre. Une structure qui accompagne aussi les communautés de Tieningwe à mettre en place des AVEC, des associations villageoises d'épargne et de crédit. Un moyen pour accéder à des financements pour les activités génératrices de revenus. C'est aussi un dispositif d'autonomisation financière pour les femmes. Pour en parler, nous sommes avec le directeur de ce centre social. Bonjour, monsieur Navigé Yeo.
2: Bonjour, madame Traoré.
1: À quels besoins répondent les associations villageoises d'épargne et de crédit qu'on appelle communément les AVEC?
2: Les AVEC répondent à la lutte contre la pauvreté en milieu rural. Parce qu'il faut dire que dans nos localités ici, pour avoir un prêt, vraiment, ce n'est pas facile. Donc, du coup, nous avons décidé de mettre en place les AVEC, qui constituent des banques communautaires, où chaque personne vient mettre de l'argent dans la caisse, un montant bien précis, de sorte que si quelqu'un est dans le besoin dans l'association, que la personne puisse octroyer des prêts. Donc, c'est le type premier de ces AVEC-là. Leur permettre vraiment d'avoir des prêts à proximité.
1: Et votre centre social accompagne surtout les femmes de la localité de Tieningwe dans leur autonomisation financière. Quel constat vous a amené à initier la création des AVEC avec ces femmes de Tieningwe? Avaient-elles des difficultés à s'en sortir?
2: Oui, effectivement. Comme je l'ai dit tantôt, Tieningwe, c'est une zone agricole. Et on a aussi des commerçants qui sont dans la localité. Les femmes, quand elles mènent le commerce, à un moment donné, elles ont des petits soucis. Donc du coup, elles ont besoin de prêts pour relancer leur activité. Quand elles se rendent dans les banques locales, il y a une panoplie de conditions à remplir pour avoir accès à ces prêts. Donc du coup, la scolarisation des enfants devient difficile. Quand ils sont malades, l'accès aux soins devient difficile. Souvent même, pour avoir la nourriture pour les enfants, c'est difficile. Et le plus souvent, elles se rendent vers le centre social pour voir comment est-ce que le centre social pourrait vraiment les aider. Et c'est comme ça que nous avons estimé qu'il fallait les organiser, parce que déjà, ils ont des associations où elles cotisaient de l'argent et le plus souvent, ils ne savent pas à quoi est-ce que l'argent servait. Et c'est comme ça que nous leur avons proposé les AVEC. Au niveau des AVEC, quand vous faites votre commerce ou vous menez votre activité, on choisit un jour dans la semaine où on fait les réunions et en fonction de votre gain, si par exemple, vous décidez que la part s'élève par exemple à 1000 francs, celle qui estime que son commerce marche plus, elle peut cotiser jusqu'à 5 fois le montant de la part. Du coup, quand on a initié, quand elles vont dans les marchés, parce que ici les marchés sont tournants, quand elles finissent de faire ces différents marchés, elles viennent au niveau de la caisse et déposent de l'argent. Et quand il y a des besoins au sein de la famille, elles viennent voir au niveau de la caisse pour emprunter de l'argent et puis régler le problème et après rembourser doucement, doucement.
1: Ouais.
2: Donc cela les rend vraiment beaucoup plus autonomes.
1: Monsieur Yeo, ce sont toutes les populations des zones rurales qui ont du mal à accéder aux prêts bancaires, comme vous l'avez dit tantôt. Mais pourquoi le dispositif des AVEC cible-t-il essentiellement les femmes?
2: Bon, la cible n'est pas seulement les femmes, mais seulement qu'en milieu rural, il est plus facile d'organiser les femmes que les hommes. Quand vous voulez faire des associations avec les hommes, le plus souvent, ils sont préoccupés à d'autres choses et les femmes sont les plus disponibles. Raison pour laquelle nous avons pris les femmes comme population cible. Sinon, les AVEC ne sont pas destinés uniquement aux femmes. Il y a des AVEC où on a des hommes qui participent. Il faut dire qu'au départ, ce n'était pas facile. Quand on a commencé les AVEC, les hommes étaient beaucoup sceptiques parce qu'ils estimaient que si on met de l'argent, est-ce que ça sera bien géré? Bon, il a fallu vraiment les approcher, faire du porte-à-porte vraiment pour vraiment leur expliquer. Mais il faut dire que le pourcentage d'hommes qui participent aux AVEC est encore minime au jour d'aujourd'hui.
1: En dehors de la participation des hommes, est-ce que le centre social de Tieningwe a eu des difficultés à faire adhérer les communautés à la mise en place des AVEC?
2: Oui, dans la première instance, ça n'a pas été facile. Le premier cycle que nous avons démarré ici, bon, il faut dire que c'était avec une seule association. Parce que d'abord, quand on expliquait, les gens avaient du mal vraiment à comprendre. Certains estimaient peut-être que s'ils mettaient l'argent, est-ce que la gestion allait être bien? Est-ce qu'on n'allait pas utiliser les fonds à d'autres fins? Mais c'est quand on a démarré avec la première association et que elles ont constaté que la caisse est dans la communauté là-bas, les clés sont dans la communauté et c'est la communauté elle-même qui gère ses fonds et le centre social ne fait que superviser les activités de l'AVEC. Lorsque nous avons fini le premier cycle, qui a été vraiment un succès, toutes les associations de la localité, même des villages, viennent nous solliciter afin qu'on aille créer des AVEC dans leur village et dans leur quartier.
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1: Nous intéressons aujourd'hui aux associations villageoises d'épargne et de crédit, spécifiquement en Côte d'Ivoire, un dispositif de financement à destination des femmes, surtout en milieu rural. Notre invité, Navigué Yeo, le directeur du centre social de Tieningwe, à travers sa structure, forme et accompagne les communautés de cette localité pour le suivi et pour le bon fonctionnement de leur association. Mais avant de lui redonner la parole, faisons un tour à Zanampledougou, dans la région du Tchologo, dans le nord du pays, où les AVEC ont également permis à de nombreuses femmes d'améliorer leur quotidien. Voici le reportage de Binta Diagne, notre envoyée spéciale permanente en Côte d'Ivoire.
4: Manae Koulibaly à 35 ans. Depuis 3 ans, cette jeune est membre d'Ibelina, une association villageoise d'épargne et de crédit. Adhérer à cette organisation lui a permis d'emprunter 50 000 francs CFA. Avec cet argent, Manae s'est lancée dans une activité professionnelle qui lui plaît. Elle a pu par ailleurs abandonner les travaux champêtres.
5: Avant, je me consacrais aux activités agricoles. Maintenant, je fais l'achat-vente du riz ou de l'arachide. Et surtout, je vends des habits pour bébés. Avant, avec les activités agricoles, je n'arrivais pas à joindre les deux bouts. Mais maintenant, grâce à l'AVEC, ça va vraiment bien.
4: En tout, Ibelina regroupe 26 femmes. Chaque membre cotise au minimum 500 francs CFA par semaine. Au bout de quelques mois, les adhérentes peuvent emprunter une somme d'argent avec un taux d'intérêt relativement bas, 10%, et investir ensuite dans une activité ou un projet. Niele Koulibaly, la présidente d'Ibelina.
6: L'AVEC nous aide à être moins dans la difficulté, car grâce à l'AVEC, nous parvenons à épargner. Avant, on avait peu d'argent, on dépensait dans tout et n'importe quoi. Aujourd'hui, on arrive à épargner. On se retrouve souvent avec de l'argent qu'on n'avait pas avant. Après un an d'épargne, au moment du partage, on constate que certaines membres se retrouvent avec 100 000 francs CFA, souvent des montants qu'elles n'avaient jamais touchés de leur vie.
4: Pour Mariam Ouattara, éleveuse de volailles près de la frontière avec le Burkina, cette formule est plus souple que les offres proposées par les institutions de microfinance.
7: Avant, j'empruntais de l'argent à travers la COPEC. Mais avec les banques, les taux de remboursement sont source de fatigue. Cela suppose beaucoup de contraintes. Je n'ai pas une grande compréhension des banques. Je préfère rester avec Shingata, qui est une association villageoise qui défend nos intérêts. C'est fiable. Je comprends mieux les taux de remboursement.
4: Ces femmes ont bénéficié de l'expertise et du soutien de l'organisation Action contre la faim. Marie-Laure Tohouri est responsable du projet Acte Femmes.
8: On travaille sur tous les facteurs qui peuvent contribuer à améliorer cet accès-là. Permettre aux femmes d'avoir des revenus pour facilement accéder aux services de santé. Et nous travaillons surtout à faire des hommes des partenaires pour continuer à soutenir les femmes dans leur processus d'autonomisation.
4: Au total, cette organisation a ciblé 192 femmes et adolescentes de cette région. Binta Diagne, de retour de Zanapledougou, RFI.
1: Navigué Yeo, une réaction après avoir écouté ces témoignages de femmes qui tirent profit de leur association?
2: Bon, je peux dire que les AVEC constituent l'avenir du milieu rural en Côte d'Ivoire. L'accès aux banques n'est pas vraiment facile dans nos localités. Donc aujourd'hui, il faut dire que les AVEC constituent vraiment un espoir pour les femmes en milieu rural.
1: Selon les témoignages de ces femmes, on a bien compris que cela leur avait permis de changer leur quotidien, de pouvoir se prendre en charge, de prendre en charge leur famille. Alors, depuis la mise en place des AVEC à Tiningwe, quels sont les changements intervenus dans le quotidien des femmes de cette localité?
2: Bon, les changements qui sont perceptibles, c'est que de la manière qu'on recevait les femmes à chaque instant, qui venaient nous dire qu'il y a les enfants qui sont malades et qui n'ont pas les moyens pour les conduire à l'hôpital, ou soit il y a des parents qui n'avaient pas la possibilité d'acheter les kits scolaires pour les enfants à la rentrée. Depuis que nous avons commencé les AVEC, nous recevons moins de demandes au niveau du centre social. Au vu de cela, nous pouvons dire que les AVEC constituent vraiment un moyen pour l'autonomisation de la femme en milieu rural.
1: Est-ce que cette autonomisation des femmes en milieu rural, surtout à Tiningwe, est mal vue par les hommes?
2: Non, elle n'est pas mal vue. Au contraire, bon, c'est au début que c'était mal vu, comme je le disais. Au départ, les gens ne percevaient pas trop les AVEC, mais aujourd'hui, au niveau de Tiningwe, les AVEC ne constituent plus un secret pour les populations. Tout le monde voit bien les AVEC. Voilà.
1: Monsieur Yeo, comment se déroule concrètement le processus de création d'une association villageoise d'épargne et de crédit?
2: À notre niveau ici, les équipes du centre social se rendent dans les localités pour d'abord faire les sensibilisations et encourager les populations à se mettre en association. Une fois que l'association est mise en place, nous passons faire des formations en compétences de vie. Après, on fait ce qu'on appelle des formations en budget familial. Et quand on finit la formation en budget familial, on leur fait des formations en activité génératrice de revenus. Et quand tout cela est bien perçu, on passe à la mise en place de l'AVEC proprement dit. Pourquoi est-ce que nous faisons toutes ces formations? Parce qu'il faut que ces femmes-là comprennent d'abord qu'il faut faire la différence entre le gain et les dépenses. Le gain doit être supérieur aux dépenses. Tant qu'elles n'ont pas intériorisé cela et que vous lancez votre AVEC, ça ne peut pas marcher. Il faut leur expliquer que les activités que vous menez, vous devez gagner plus et dépenser moins. Donc, c'est ces formations que nous faisons d'abord. Une fois que c'est bien perçu, on demande à chacun de mettre en place une activité génératrice de revenus. Et une fois que l'activité génératrice de revenus est mise en place, ce sont ces bénéfices-là que nous plaçons dans la caisse.
1: Une dernière question, Monsieur Yeo. Nous arrivons au terme de cette émission. Quel proverbe avez-vous à partager avec nos auditeurs?
2: Bon, comme nous sommes en pays coro, on va prendre un proverbe coro ici. Quand nous avons commencé les AVEC, les nouveaux groupes qui ont été créés maintenant, les anciens ont l'habitude de leur dire « Suyeko Soromale ». C'est la nuit se prépare le matin.
1: Merci beaucoup, Monsieur Yeo Navigué.
2: C'est moi qui vous remercie, madame.
1: Très bonne journée à Tiningwe.
2: Merci à vous, Fariman. Merci beaucoup, madame.
1: Merci également à Madame Hermine Kos du ministère de l'Emploi, de la Protection sociale et de la Formation professionnelle de Côte d'Ivoire pour avoir facilité cette interview avec le directeur du centre social de Tiningwe, Monsieur Navigué Yeo. Nathalie Laporte était à la réalisation de cette émission. On se quitte avec Djekafo de la chanteuse malienne Mamani Keïta, un titre qui appelle au dialogue pour un vivre ensemble apaisé. Une chanson que nous dédions à toutes les populations de Tiningwe. Prenez soin de vous et à la semaine prochaine.

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3: Bonjour à toutes et à tous et bienvenue si vous nous rejoignez à l'écoute de Radio France Internationale. Il est 5h30 ici à Paris comme à Durban, 6h30 à Nairobi et Addis Abeba, 11h30 à Ulaanbaatar.
1: Lisa Vili.
3: Et c'est Afrique Matin qui commence, une demi-heure d'actualité africaine avec le journal pour commencer. Et à la une, la COP 17 consacrée à la lutte contre la désertification qui commence pour 2 semaines en Mongolie. L'Afrique subsaharienne est la plus touchée. Nous serons dans quelques instants à Ubalei, dans la région éthiopienne du Somalie, où les éleveurs subissent la sécheresse depuis déjà 20 ans, avec de graves conséquences sur leur santé et leur mode de vie. À suivre aussi un résumé des enjeux de cette conférence intitulée « Restaurer les terres, restaurer l'espoir ». Route bloquée, jets de pierre, scène de chaos, hommes de main, de nouvelles violences ont éclaté au Kenya hier dans le sud-ouest à l'occasion d'un déplacement de l'opposition. La situation inquiète à un an de la présidentielle. L'Afrique du Sud accueille le sommet de la SADC ce lundi à la présidence de l'organisation sous-régionale. Impossible donc pour Pretoria de faire l'impasse sur les violences xénophobes dans le pays, on le verra. Et puis nous reviendrons bien sûr sur le sacre des Camerounaises, nouvelles championnes d'Afrique de football. Reportage à Yaoundé après leur victoire à Rabat face au Malawi à la fin de ce journal. 10 jours pour faire avancer la lutte contre la désertification. C'est l'ambition de la COP 17 qui commence ce lundi à Ulaanbaatar, la capitale de la Mongolie. Il est urgent d'agir car d'ici 2050, la sécheresse touchera les 3/4 de la population mondiale. La Corne de l'Afrique est déjà touchée de plein fouet depuis une dizaine d'années. La région est particulièrement vulnérable aux effets du changement climatique et fait face en ce moment même à un nouvel épisode d'El Niño dont le pic est attendu à la fin de l'année. Exemple donc en Éthiopie où les communautés pastorales nomades de la région Somalie peinent à conserver leur mode de vie. Marlène Panara les a rencontrées à Ubalei.
4: Une dizaine de vaches grises se précipitent vers l'abreuvoir en béton. Construit par les autorités locales en partenariat avec l'ONU, ce point d'eau alimenté par la rivière Chebele est devenu indispensable à la survie du bétail dans la région. Mohamed Abdi, éleveur de 55 ans, vient ici toutes les semaines.
5: Ça fait déjà 20 ans que nous subissons la sécheresse. La terre s'assèche, des ravines se forment et la santé de la communauté se détériore de jour en jour car nous dépendons entièrement de notre bétail. Si la santé du bétail n'est pas bonne, nous n'avons pas assez de lait ni de viande. Cela a un impact sur la santé de nos enfants. À cause de la malnutrition, certains sont morts.
4: Les femmes qui conduisent les troupeaux sont elles aussi particulièrement touchées, souligne Hassad Mohamed Omar, en charge du bureau des activités pastorales du Woreda de Godé.
6: Certaines femmes enceintes mettent beaucoup de temps à aller chercher de l'eau. Elles marchent pendant des heures et prennent donc le risque de subir des complications. Régulièrement, il y a des fausses couches.
4: Pour survivre, de nombreux propriétaires de troupeaux d'Ubalei n'ont d'autre choix que de réinventer leur mode de vie. Beaucoup délaissent désormais l'élevage pour l'agriculture irriguée. Marlène Panara, de retour d'Ubalei, RFI.
3: Comme dans la région Somalie d'Éthiopie, 40% du globe est touché par la désertification et la dégradation des terres. 3 milliards 200 millions de personnes sont menacées. Des phénomènes qui ont aussi un coût estimé à 880 milliards de dollars chaque année. Les délégations présentes à la 17e Convention des Nations Unies sur la lutte contre la désertification vont donc tenter de s'accorder sur des solutions face à la crise, Igor Strauss.
7: Le constat est connu, les enjeux immenses, comme le rappelle Tamsir Mbaye de l'Institut sénégalais de la recherche agricole.
8: La COP 17 intervient à un moment où la dégradation des terres est devenue une menace mondiale, avec des conséquences directes sur la sécurité alimentaire, la disponibilité de l'eau, La biodiversité est le moyen de subsistance de millions de personnes.
7: Pour Tamsir Mbaye, il est temps de passer du discours aux actes et la bonne nouvelle, c'est que les solutions existent.
8: Il faudra, pour ce faire, restaurer les arbres, mais aussi les sols, les parcours pastoraux et les systèmes agricoles. Si nous prenons le cas du Sénégal, nous avons des expériences prometteuses. Les résultats montrent qu'en associant la recherche, les pouvoirs publics et les autres acteurs tels que les ONG, il est possible de restaurer la fertilité des sols en améliorant les revenus des populations.
7: La restauration des sols a un coût évalué à 1 milliard de dollars par jour par la Convention des désertifications, mais cet investissement rendrait bien des services, Tamsir Mbaye.
8: Restaurer les sols, ce n'est pas seulement protéger l'environnement, mais nous pensons sérieusement que c'est investir dans la paix, la résilience et le développement du monde.
7: Après une COP16 sans grand résultat, à Riyad, il y a 2 ans, il est temps de restaurer l'espoir en s'attaquant réellement à la dégradation des sols.
3: La COP17 qui se tient donc à Ulaanbaatar en Mongolie à partir de ce lundi et jusqu'au 28 août. Au Kenya, à un an de la présidentielle, le climat politique inquiète. De nouvelles violences ont éclaté hier dimanche, cette fois pendant un déplacement de l'opposition à Homa Bay, dans l'ouest du pays. Plusieurs parlementaires venus mobiliser les électeurs dans le cadre du mouvement Linda Mwananchie, et notamment la jeunesse et les mécontents du gouvernement de William Ruto. Le président très contesté qui a fait savoir qu'il serait candidat à sa réélection. Les précisions d'Alban Tiroir.
0: Le convoi de l'opposition a essuyé des jets de pierre, mais est parvenu à entrer dans Homa Bay en fin de journée. La presse kenyane décrit une ville théâtre de scènes de chaos en amont même du rassemblement. Dès le matin, des routes ont été bloquées. Des hommes armés de bâtons et de machettes circulaient dans les rues. Certains ont agressé des passants, leur arrachant des objets de valeur, selon l'AFP, qui indique que 2 de ces journalistes ont été violemment attaqués. La police a annoncé avoir arrêté, la veille du rassemblement, 15 personnes en possession d'armes, soupçonnées d'être des criminels recrutés pour perturber des activités politiques. Opposition et société civile dénoncent depuis plusieurs mois un climat politique de plus en plus violent et notamment l'utilisation de goons, des hommes de main qui sèment le trouble lors de rassemblements. Une élection partielle mi-juillet a notamment été elle aussi marquée par des actes de violence. Pour Amnesty International, les événements de dimanche représentent une menace grave pour les droits et libertés garantis par la constitution kenyane. L'ONG s'en inquiète à l'approche des élections de 2027 et appelle à une enquête. Alban Tiroir, Nairobi, RFI.
3: Les résultats définitifs de la présidentielle en Zambie se font toujours attendre, mais selon un décompte de plus de la moitié des circonscriptions publié hier par la commission électorale, le président sortant est en tête, Hakainde Hichilema, crédité de 59% des voix selon la commission. Il pourrait donc, si le résultat se confirme, être élu au premier tour. 91 circonscriptions doivent encore rendre leur verdict. Des élections dont il va être question entre les présidents de la communauté de l'Afrique australe. Ils doivent se rencontrer ce lundi à Durban. C'est l'Afrique du Sud qui prend officiellement la présidence de la SADC aujourd'hui, après quelques mois d'intérim suite au retrait de Madagascar. Et impossible pour les 16 pays de faire l'impasse sur la question des manifestations et des violences contre les étrangers sans papier dans le pays en juin dernier, qui depuis ont entraîné des rapatriements massifs. Claire Bargelès, la xénophobie sera donc au cœur de cette rencontre.
9: Le président sud-africain a de lui-même abordé la question de front lors d'une conférence publique organisée vendredi en amont du sommet. « Nous sommes profondément inquiets et honteux de voir que ces derniers mois, des ressortissants d'autres pays ont été victimes de discrimination et de mauvais traitements », a-t-il déclaré. Cyril Ramaphosa, qui prend officiellement la tête de la SADC pour 1 an, a appelé ses homologues à continuer à collaborer pour développer une région où les personnes se déplacent par choix et non par désespoir. Les échanges sur le sujet ont d'ailleurs déjà commencé en fin de semaine dernière lors du Conseil des ministres. Des pays membres comme le Zimbabwe, le Malawi ou encore la République démocratique du Congo ont vu leurs ressortissants être directement visés par la colère des manifestants sud-africains. Le groupe régional devrait aussi se pencher sur la situation dans l'est de la RDC, la progression de l'épidémie d'Ebola, l'évolution de la transition malgache et garder un œil sur la possible proclamation des résultats du scrutin en Zambie, alors que les observateurs de la mission de la SADC sur place se sont dit préoccupés par certains certains aspects du processus électoral. Claire Barjolès, Johannesburg, RFI.
3: 4h39 à Yaoundé, où comme ailleurs au Cameroun, la soirée était à la fête ce dimanche, après le sacre historique des Lions indomptables. Les Camerounaises ont remporté la Coupe d'Afrique des Nations féminines à Rabat au Maroc face au Malawi 3-0. Reportage à Yaoundé, Joël Wadem.
10: Beaucoup de sifflets finales, ces cris de joie ont résonné bien au-delà des rues de Yaoundé. Après avoir vu les Lions indomptables tomber à 3 reprises en finale, les Camerounais savaient que cette fois, le rendez-vous avec l'histoire ne leur échapperait pas.
11: De repêcher un champion d'Afrique, ça il fallait vraiment le faire.
12: C'est incroyable, c'est magnifique, on s'attendait à ça.
13: Trop contente, on n'a pas cru à la victoire des Camerounais à cette CAN. On leur a montré que non. Si on veut, on peut.
12: On est content, ça fait tellement longtemps qu'on n'a pas célébré un trophée pareil. Donc les filles nous font honneur, le Cameroun retrouve sa joie de vivre, enfin, et son esprit de gagne.
10: Déjà, les regards se tournent vers le prochain défi, la Coupe du Monde au Brésil. Mais pour les Camerounais, cette équipe a prouvé qu'elle savait se relever, surprendre et gagner.
12: Et la Coupe du Monde, ce sera la même histoire, on va écrire la même histoire. Ce sera une victoire pour le Cameroun et on va ramener cette Coupe chez nous à la maison au Cameroun.
14: Nos filles sont aptes pour aller à la Coupe du Monde cette fois-ci et on espère qu'elles vont arriver loin à la Coupe du Monde.
10: Du repêchage au sacre, les Lions indomptables ont écrit leur histoire. Et cette nuit, au Cameroun, la ferveur qui accompagnait ce premier titre continental disait simplement qu'aucun supporter n'était prêt à tourner la page. Joël Wadem, Yaoundé, RFI.
3: Les femmes dans la littérature africaine cette fois. Parmi les pionnières, la Sénégalaise Baria Maba a disparu il y a tout juste 45 ans. Aujourd'hui, les autrices sénégalaises défendent des espaces réservés aux femmes, comme le salon du livre féminin à Dakar. Sa fondatrice, la romancière et scénariste Aminata Seck, explique pourquoi un tel rendez-vous reste indispensable.
15: Il y a eu beaucoup de questions qui étaient vraiment désagréables. Pourquoi un salon exclusivement féminin? Est-ce que je suis en train de genrer la littérature? J'ai tenu quand même parce qu'il fallait le faire. Moi, je savais, je sentais ce besoin-là, d'abord en tant que femme écrivaine, de vouloir mettre en avant, de vouloir présenter, de vouloir parler de mes œuvres. Et je me suis dit que la même chose arrive aux autres femmes également. Le salon a influencé beaucoup de femmes à prendre la plume. Depuis qu'on a commencé le salon, et on débute tout le temps, toujours avec la résidence de création et d'écriture de nouvelles. Je sais que 56 femmes ont déjà écrit leur première nouvelle. Et beaucoup d'entre elles ont écrit après les résidences leur premier roman. Ça leur a donné le courage, et puis se dire oui, si elles le font, moi aussi je peux le faire. Il faut continuer à écrire et encore, pas seulement continuer à écrire, mais il faut également qu'il y ait beaucoup plus de maisons d'édition créée par les femmes pour pouvoir accepter certains textes.
3: La romancière sénégalaise Amina Seck au micro RFI de Juliette Dubois. Il est 3h42 en temps universel, 2h de plus ici à Paris.
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3: Et votre demi-heure d'actualité africaine continue avec dans quelques instants la suite de notre série consacrée aux actrices oubliées des luttes anticoloniales. Nous serons en République centrafricaine. Médias, droits d'auteur, nouvelles technologies, ces deux prochaines semaines, vous découvrirez à 7h les coulisses de l'industrie musicale africaine. Et pour commencer ce lundi, nous partons à la découverte du groupe de médias Trace, devenu indispensable dans la diffusion et la promotion des musiques afro-urbaines. Notre série « Changer de parcours » nous emmènera dans l'espace ce lundi à la rencontre d'un médecin suisse en formation pour devenir astronaute. Et puis dans le journal des Outre-mer, il sera notamment question du changement du système judiciaire à Mayotte. Et tout de suite donc le portrait d'Elisabeth Domitien, l'une des artisanes de l'indépendance de la République centrafricaine, longtemps restée dans l'ombre de ces grandes figures masculines de l'histoire centrafricaine. Née dans la région de la Lobaye en 1925, elle a été l'une des responsables du mouvement de l'évolution sociale de l'Afrique noire, fondée par Barthélémy Boganda, la mécène dont elle a diffusé les idéaux auprès des populations. Aujourd'hui, certains plaident pour une meilleure reconnaissance de son héritage. Reportage à Bangui de Rolf Steff Domialeux.
16: Sous les arbres et sur les banquettes aménagées dans l'enceinte de l'Alliance française de Bangui, quelques visiteurs consultent des ouvrages d'histoire et de vieux albums photographiques consacrés à la République centrafricaine. Sur plusieurs clichés jaunis par le temps, apparaît le visage d'Elisabeth Domitien, une femme au regard déterminé, souvent entourée de militantes ou de responsables politiques de l'époque. Maurice Guimendego, professeur d'histoire, s'arrête longuement sur une photographie datant des années précédant l'indépendance.
17: Madame Domitien, qui fut un véritable leader féminin politique, elle rentre en politique dans le MESAN, le mouvement d'évolution sociale de l'Afrique noire, créé par Bouganda. Fin des années 40, elle était commerçante, femme d'affaires, comme on le dit. Même si elle ne parlait pas français, elle tenait ses discours en sango. Donc elle avait quelque chose de l'ordre du charisme naturel.
16: À quelques mètres de là, Yvon Yangana parcourt un album consacré aux pionniers de la nation. Il vient de découvrir cette histoire d'Elisabeth Domitien.
18: Lorsqu'on évoque l'indépendance de notre pays, les noms des grands leaders masculins reviennent souvent. Pourtant, derrière cette conquête de la liberté se trouvait aussi cette femme courageuse. Responsable des femmes au sein du Messane, elle parcourait les villages, mobilisait les mères, les commerçantes et les agricultrices, en expliquant l'importance de l'émancipation du peuple centrafricain.
16: Dans la médiathèque, un groupe de jeunes observe des photographies montrant Elisabeth Domitien lors de plusieurs cérémonies officielles. Parmi eux se trouve Antoine Gonda, un agriculteur d'une vingtaine d'années.
19: J'ai compris que c'était une femme de caractère. On raconte qu'elle n'hésitait pas à dire ce qu'elle pensait, même face aux plus hautes autorités. Bien avant que les questions de représentation féminine ne deviennent un enjeu mondial, elle avait déjà tracé la voie. Aujourd'hui, même si un hôpital porte son nom, je trouve qu'elle est tombée dans l'oubli.
16: Après l'indépendance de la République centrafricaine en 1960, Elisabeth Domitien poursuit son engagement politique. Son influence grandit progressivement au sein du Messane. En 1972, elle devient vice-présidente du parti. Trois ans plus tard, le président Jean Bedel Bokassa la nomme première ministre, faisant d'elle la première femme à occuper cette fonction en Afrique subsaharienne. Rolf Esteve Domerleu, Bangui, RFI.
3: Et demain, vous découvrirez la lutte de l'impératrice d'Éthiopie, Taitou Betul, pour garder son pays libre face aux forces d'Italie.
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1: Lisa Vili.
3: Un tour d'horizon de l'actualité ailleurs dans le monde en ce 17 août, c'est l'envoyé américain pour le Proche-Orient en Égypte, Jared Kushner, qui a rencontré hier au Caire les dirigeants du Hamas. Au cœur des discussions, le plan américain pour Gaza et notamment sa partie qui concerne le désarmement du Hamas. Le mouvement islamiste a donné son feu vert à la feuille de route, mais Israël le rejette. La lutte contre les incendies qui se poursuit en Europe occidentale, un pompier est décédé en Espagne, 100 pompiers français sont arrivé en renfort. Et puis au Brésil, le président de gauche Lula et son rival d'extrême droite Flavio Bolsonaro ont lancé hier leur campagne pour la présidentielle du 4 octobre. Ici à Paris, comme à Clichy, en banlieue parisienne, siège du groupe Trace qui s'est imposé comme le diffuseur et le promoteur des musiques afro-urbaines. À partir d'aujourd'hui, dans Afrique Économie, RFI vous fait découvrir l'envers du décor de l'industrie musicale africaine. Et ce lundi, donc, celle de ce groupe, souvent surnommé le MTV africain. C'est 30 chaînes de télévision diffusées sur tous les continents. Mais ces activités vont bien au-delà de l'aspect médiatique. Reportage Charlotte Cossé.
21: Dans les locaux de Clichy, dans le nord de Paris, Fabien Pugliez réalise les derniers réglages du nouveau studio radio.
22: Ici, on va alimenter tout ce qui concerne notre radio DAB et aussi tout ce qui concerne nos radios sur la Caraïbe, Guadeloupe, Martinique, Guyane. Donc on va pouvoir programmer et envoyer en live.
23: Donc ici, vous êtes dans la control room.
21: L'ambition historique de Trace est d'être une plateforme, une opportunité d'exposition pour les musiques afro-caribéennes. Un pari gagnant pour Olivier Laouché à la tête du groupe.
24: On a démontré ce qui vient de se passer avec l'explosion de l'afrobeat, de l'amapiano, des musiques caribéennes, du compas, du zouk. Eh bien, on ne s'est pas trompé. On avait effectivement fait le bon pari. D'abord, le premier driver de la réussite de cette culture, c'est la qualité artistique des productions des artistes. C'est d'abord eux. Mais nous, on a toujours été la plateforme qui les a accompagnés. Parfois, on a même produit des titres avec des artistes nous-mêmes. Mais par exemple, on avait fait ce titre avec Dadju et Serge Ibaka qui s'appelle Mafuzi Style, qui était Platinum. On a coproduit énormément de choses. On fait aussi maintenant les plus gros événements musicaux du continent africain qui sont les Trace Awards.
21: Mais l'entrepreneur

0: compétitions. C'est des équipes qui n'étaient pas là auparavant et pourtant aujourd'hui, elles commencent aussi à avoir un nom et on commence à entendre parler d'elles.
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2: RFI, 13h56 à Bangui, la Centrafrique où nous emmène ce midi notre série consacrée aux actrices oubliées des luttes anticoloniales.
1: Et on s'intéresse ce lundi au parcours d'Elisabeth Domitien, elle qui a joué un rôle déterminant dans la sensibilisation des femmes pour la cause anticoloniale. Artisane de l'indépendance centrafricaine, elle reste pourtant méconnue du grand public. Alors plusieurs acteurs culturels et historiens plaident pour redonner à cette pionnière la place qu'elle mérite. Reportage, Rolf-Steph Domialu.
3: Sous les arbres et sur les banquettes aménagées dans l'enceinte de l'Alliance française de Bangui, quelques visiteurs consultent des ouvrages d'histoire et de vieux albums photographiques consacrés à la République centrafricaine. Sur plusieurs clichés jaunis par le temps, apparaît le visage d'Elisabeth Domitien. Une femme au regard déterminé, souvent entourée de militantes ou de responsables politiques de l'époque. Maurice Guimendego, professeur d'histoire, s'arrête longuement sur une photographie datant des années précédant l'indépendance.
4: Madame Domitien, qui fut un véritable leader féminin politique, elle rentre en politique dans le MESAN, le mouvement d'évolution sociale de l'Afrique noire, créé par Bouganda. Fin des années 40, elle était commerçante, en femme d'affaires, comme on le dit. Même si elle ne parlait pas français, elle tenait ses discours en sango. Donc elle avait quelque chose de l'ordre du charisme naturel.
3: À quelques mètres de là, Yvon Yangana parcourt un album consacré aux pionniers de la nation. Il vient de découvrir cette histoire d'Elisabeth Domitien.
5: Lorsqu'on évoque l'indépendance de notre pays, les noms des grands leaders masculins reviennent souvent. Pourtant, derrière cette conquête de la liberté se trouvait aussi cette femme courageuse. Responsable des femmes au sein du Messane, elle parcourait les villages, mobilisait les mères, les commerçantes et les agricultrices, en expliquant l'importance de l'émancipation du peuple centrafricain.
3: Dans la médiathèque, un groupe de jeunes observe des photographies montrant Elisabeth Domitien lors de plusieurs cérémonies officielles. Parmi eux se trouve Antoine Gonda, un agriculteur d'une vingtaine d'années.
6: J'ai compris que c'était une femme de caractère. On raconte qu'elle n'hésitait pas à dire ce qu'elle pensait, même face aux plus hautes autorités. Bien avant que les questions de représentation féminine ne deviennent un enjeu mondial, elle avait déjà tracé la voie. Aujourd'hui, même si un hôpital porte son nom, je trouve qu'elle est tombée dans l'oubli.
3: Après l'indépendance de la République centrafricaine en 1960, Elisabeth Domitien poursuit son engagement politique. Son influence grandit progressivement au sein du Messane. En 1972, elle devient vice-présidente du parti. 3 ans plus tard, le président Jean-Bidel Bokassa la nomme première ministre, faisant d'elle la première femme à occuper cette fonction en Afrique subsaharienne. Rolf-Steph Domialu, Bangui, RFI.
1: Et nous avons rendez-vous demain à la même heure pour un autre épisode de cette série consacrée aux actrices oubliées des luttes anticoloniales. C'est ainsi que se referme cette édition d'Afrique Midi, réalisée ce lundi par Tiffany Menta. Laurent Corot était à la rédaction en chef avec Yasmine Boulan, merci à eux. Le retour de l'actualité africaine sur RFI, c'est à 18h30 TU avec la première édition d'Afrique Soir, à tout moment évidemment sur notre site internet. D'ici là, je vous laisse avec Paul Lonsin-Spinelli pour la suite d'RFI Midi.
2: Merci beaucoup Simon Bourtembourg, à demain.
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2: 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RFI Midi continue avec le grand journal de la mi-journée. Bonjour Florence Tomaso.
9: Bonjour Paul, bonjour à tous. Et au sommaire de ce journal, les primaires qui débutent au Likoud, le parti du Premier ministre israélien, alors que Benjamin Netanyahou s'entretient avec Jared Kushner sur le plan de paix américain pour Gaza, plan de paix rejeté par Netanyahou, alors que le Hamas avait donné son accord. En Iran, la réouverture du détroit d'Hormuz se fait toujours attendre. Elle avait pourtant été promise par l'accord cadre signé entre Washington et Téhéran. Nous ferons le point sur ces négociations avec Guilhem. Ken Deltey. Un coup dur pour la Corée du Sud qui voit les États-Unis, un proche allié, prendre ses distances dans une nouvelle déclaration sur son réseau social.

0: sociales. Donald Trump annonce une réduction des manœuvres militaires conjointes. La polémique après les incendies qui ont ravagé la commune du Porge en Gironde. Sébastien Lecornu a été accueilli par des huées. Il s'est défendu, affirmant n'avoir rien à cacher concernant la gestion des incendies. Et puis une nouvelle maison d'édition est née. Elle a été fondée par l'ancien PDG de Grasset, Olivier Nora Édition. C'est son nom, précision dans ce journal avec Savannah Ruelan. Le plan de paix pour Gaza a du plomb dans l'aile et c'est pour tenter de faire avancer les choses que Jared Kushner est en ce moment à Jérusalem. Il y rencontre le premier ministre israélien Benjamin Netanyahou qui a refusé ce plan américain. Hier, le gendre de Donald Trump a rencontré des dirigeants du Hamas en Égypte. Le mouvement islamiste a donné son accord à cette feuille de route prévoyant son désarmement. Mais Netanyahou exige un désarmement véritable du Hamas. Parallèlement à ces négociations, le pays se prépare aux législatives d'octobre. Les Israéliens voteront dans quelques semaines et le Likoud est le parti le plus important en Israël. Alors remportera-t-il les prochaines élections fin octobre? En tout cas, le jeu est ouvert. Le Likoud, c'est le parti du Premier ministre Benjamin Netanyahou. 142 000 personnes encartées ont donc le droit de voter aujourd'hui pour des primaires. Frédéric Misselin, bonjour. Vous êtes notre correspondante à Jérusalem. L'objectif, c'est de définir la liste qui ira aux élections le 27 octobre.
1: Oui, Florence, il y a de l'ambiance dans les bureaux de vote pour ces primaires. Pourtant, 50% des candidats du Likoud savent qu'ils ne passeront pas la barre lors des prochaines élections. Aujourd'hui, le parti de Benjamin Netanyahou dispose de 32 sièges à la Knesset, le Parlement. Les sondages estiment qu'il y en aura 21, 23 au maximum aux législatives d'octobre. Le Likoud baisse dans les sondages, mais les militants refusent d'y croire. C'est le cas de Rachel, la soixantaine. Elle vit à Jérusalem. Elle soutient depuis longtemps et plus que jamais Benjamin Netanyahou.
2: Les sondages disent toujours que le Likoud est en baisse. Oui, je prie et j'espère qu'il sera le prochain Premier ministre. Je ne dis pas qu'il n'a pas fait d'erreur, mais c'est grâce à lui que nous avons pu gagner cette guerre qui se poursuit encore aujourd'hui. Et l'économie israélienne est florissante. Je crois qu'il peut continuer à nous faire avancer dans cette même direction. On ne peut pas se permettre d'avoir quelqu'un d'autre à la tête du pays.
1: Pour ces primaires, Benjamin Netanyahou a réservé presque une dizaine de places éligibles pour des personnes qu'il aura lui-même désignées. Cette primaire, selon les analystes, pourrait aussi être un vote sur l'orientation du parti dans les années à venir. Le Likoud sera-t-il plus à droite, plus religieux, plus extrême ou plus modéré? En attendant, le principal rival de Benjamin Netanyahou, Gadi Eisenkot, est aujourd'hui au coude à coude avec l'actuel Premier ministre.
0: Merci Frédéric, vous étiez en direct de Jérusalem pour RFI. L'accord cadre entre les États-Unis et l'Iran, signé en juin dernier, devait ouvrir la voie à une résolution du conflit entre les deux pays. Il prévoyait la fin des hostilités, la réouverture du détroit d'Ormuz et une période de 60 jours durant laquelle les deux parties devaient parvenir à un compromis sur le programme nucléaire iranien et les sanctions imposées à l'Iran. Cette période de 60 jours s'est achevée ce lundi. Guilhem Deltaye, bonjour.
3: Bonjour Florence.
0: Et les nouvelles négociations n'ont jamais commencé depuis le mois de juin. On peut dire que la diplomatie n'a pas avancé, elle a même reculé.
3: Oui, si l'optimisme était resté très mesuré après l'annonce de cet accord cadre au mois de juin, il a totalement disparu aujourd'hui. Non seulement les sujets devant être encore négociés n'ont pas avancé, mais même les points sur lesquels les deux pays s'étaient mis d'accord en juin n'ont pas été respectés. La réouverture du détroit d'Ormuz par l'Iran a duré moins de 3 semaines, du 18 juin au 8 juillet. La confrontation armée a alors repris et les États-Unis ont réimposé un blocus des ports iraniens le 14 juillet. Dès le mois dernier, Washington et Téhéran ont considéré que l'accord était caduque et les deux pays sont entrés dans une nouvelle phase. La confrontation armée directe du mois de juillet s'est pour le moment tue, mais elle se poursuit sur le plan économique. Donald Trump veut accroître l'asphyxie de l'économie iranienne, notamment avec le blocus des ports. Le régime iranien, de son côté, maintient son étau sur le détroit d'Ormuz et déstabilise donc les marchés pétroliers, fragilisant ainsi l'économie des États-Unis à l'approche d'élections importantes pour Donald Trump. Le Pakistan, qui fait office de médiateur, tente de relancer les négociations, mais pour l'heure, Florence, la diplomatie semble bien impuissante.
0: Merci Guilhem pour ces précisions. La guerre en Ukraine avec cette frappe de missile qui a fait 6 morts et 4 blessés dans la région russe de Belgorod, tout près de la frontière dans la nuit. Par ailleurs, une attaque russe a visé toujours la nuit dernière des infrastructures portuaires dans la région d'Odessa, non loin de la frontière roumaine. Nouvelle tension entre Washington et Séoul. 18 000 soldats sud-coréens et des militaires américains sont mobilisés en ce moment pour lancer ces fameux exercices, ces manœuvres conjointes dans la région, manœuvres desquelles Donald Trump veut réduire considérablement la participation des États-Unis. Raison invoquée, bien ces exercices coûtent trop cher et surtout, ce sont les mots du président américain, ils envoient un signal totalement inapproprié et hostile à la Corée du Nord. Un pays qui, selon le président américain, s'est montré non menaçante et respectueuse. Les faits montrent tout le contraire, Nicolas Feldman.
4: Menaçante, la Corée du Nord l'est d'abord avec ses programmes nucléaires et balistiques. Les sanctions de l'ONU n'y changent rien. Jeudi dernier, un tir a encore placé toute la région en alerte. Le missile a parcouru 700 km avant de s'abîmer en mer du Japon. La Corée du Nord est donc une menace pour ses voisins, mais elle l'est aussi désormais loin de ses frontières. Pyongyang soutient en effet la Russie dans sa guerre en Ukraine. Le régime fournit à Moscou des munitions, des missiles et des soldats. Alors pourquoi, malgré ces menaces, Donald Trump cherche-t-il encore à ménager la Corée du Nord? L'idée, répond la presse à Séoul, est d'apparaître comme un faiseur de paix pour ramener Pyongyang à la table des négociations. C'est déjà cette stratégie qu'avait adoptée le président américain lors de son premier mandat. Le sommet historique en juin 2018 avec Kim Jong-un était ambitieux. Il prévoyait de pacifier la péninsule de Corée et de lancer la dénucléarisation de la Corée du Nord. 8 ans plus tard, aucun de ces deux objectifs n'a été atteint.
0: Une bousculade mortelle a fait au moins 7 morts et 19 blessés en Inde. Les victimes participaient à un rassemblement dans un temple hindou du Bihar, dans l'est du pays. Elles étaient venues pour honorer le dieu Shiva. Une rumeur affirmant qu'un poteau électrique était tombé sur les fidèles à l'intérieur du temple a provoqué la panique. Tous les blessés ont été hospitalisés. La COP17 sur la lutte contre la désertification s'est ouverte à Oulan-Bator en Mongolie, alors que l'ONU a lancé un appel à l'aide fin juin pour faire face à El Niño, dont le pic est attendu fin 2026. Depuis une dizaine d'années, la Corne de l'Afrique, région particulièrement vulnérable aux effets du changement climatique, est touchée de plein fouet. Les communautés pastorales nomades de la région Somalie en Éthiopie peinent à conserver leur mode de vie. Marlène Panara les a rencontrées à Ubalé. Reportage.
5: Une dizaine de vaches grises se précipitent vers l'abreuvoir en béton. Construit par les autorités locales en partenariat avec l'ONU, ce point d'eau alimenté par la rivière Chebele est devenu indispensable à la survie du bétail dans la région. Mohamed Abdi, éleveur de 55 ans, vient ici toutes les semaines.
6: Ça fait déjà 20 ans que nous subissons la sécheresse. La terre s'assèche, des ravines se forment et la santé de la communauté se détériore de jour en jour car nous dépendons entièrement de notre bétail. Si la santé du bétail n'est pas bonne, nous n'avons pas assez de lait ni de viande. Cela a un impact sur la santé de nos enfants. À cause de la malnutrition, certains sont morts.
5: Les femmes qui conduisent les troupeaux sont elles aussi particulièrement touchées, souligne Hassad Mohamed Omar, en charge du bureau des activités pastorales du Woreda de Godé.
7: Certaines femmes enceintes mettent beaucoup de temps à aller chercher de l'eau. Elles marchent pendant des heures et prennent donc le risque de subir des complications. Régulièrement, il y a des fausses couches.
5: Pour survivre, de nombreux propriétaires de troupeaux d'Ubalay n'ont d'autre choix que de réinventer leur mode de vie. Beaucoup délaissent désormais l'élevage pour l'agriculture irriguée. Marlène Panara, de retour d'Ubalay, RFI.
0: L'épidémie d'Ebola qui frappe la République démocratique du Congo, la 17e déclarée dans le pays, est devenue la plus meurtrière de l'histoire du pays avec plus de 2300 décès recensés. Selon le dernier bilan publié ce lundi par les autorités congolaises, aucun vaccin ni traitement spécifique n'est pour l'instant disponible pour le variant en question qui est en cause dans cette épidémie. Un cas de virus du Nil occidental détecté aux Pays-Bas. Il s'agit d'un homme qui a des symptômes légers et qui a été infecté par une piqûre de moustique, vraisemblablement aux Pays-Bas. Le dernier cas de cette maladie avait été signalée dans ce pays en 2020. L'OMS rappelle que cette piqûre de moustique peut être mortelle dans un cas sur 150 en moyenne. La propagation de ces virus par les moustiques s'intensifie avec le réchauffement climatique. Coup d'envoi officiel de la campagne électorale au Brésil. À 6 semaines du premier tour de la présidentielle, Lula et Flavio Bolsonaro étaient chacun dans leur fief. Le président dans la banlieue ouvrière de Sao Paulo et le challenger de l'extrême droite à Copacabana. Notre correspondant à Sao Paulo, Martin Bernard, a suivi les deux meetings retransmis à la télévision.
8: C'est dans le stade de San Bernardo do Campo, où il avait lancé les grandes luttes syndicales pendant la dictature, que Lula avait convoqué ses militants. Lula est longuement revenu sur l'importance de ses 47 ans d'histoire, sur les acquis sociaux de ses 3 mandats présidentiels, dans un discours ponctué d'hommage aux femmes et à Dieu pour lancer sa 7e campagne présidentielle.
9: Il y a beaucoup de gens qui disent « Pourquoi est-ce que Lula veut un nouveau mandat ?»
7: Je veux vous dire quelque chose. Moi, tant que je serai en vie, je ne le permettrai pas. Je ne le permettrai pas. Je n'arrêterai pas de me battre contre la droite.
8: Face à lui, Flavio Bolsonaro, le fils de l'ancien président Jair Bolsonaro, condamné à 27 ans de prison pour tentative de coup d'État, a lancé sa campagne à Copacabana en promettant des réformes radicales et sécuritaires sur un ton très offensif.
9: On va réduire les impôts, réduire la bureaucratie, mettre un terme à la corruption. Le Brésil va gagner parce que les gangs du PCC, le commando Vermelho et les milices seront considérés comme des organisations terroristes.
8: Dans les sondages, Lula possède une longueur d'avance, mais Flavio Bolsonaro a récemment réduit l'écart et ce sont les électeurs aujourd'hui indécis qui vont faire la différence, d'où l'importance de cette campagne électorale. Martin Bernard, São Paulo, RFI.
0: L'actualité en France dominée par les incendies, très critiquée pour la gestion des feux en Gironde. Sébastien Lecornu est arrivé dans ce département pour lancer la reconstruction. Hier et ce matin, il a rencontré notamment des élus, des sinistrés de la commune du Porge, dévastés où 183 maisons ont été détruites. Des sinistrés qui l'ont hué à son arrivée. Beaucoup ont tout perdu, mais le Premier ministre se défend. On l'écoute.
10: Nous n'avons strictement rien à cacher sur le déroulé des opérations de protection incendie de ces dernières semaines. Ça vaut pour les Landes, ça vaut pour la Gironde. J'ai demandé à la préfète, j'ai demandé au contrôleur général qui commande et qui dirige le service départemental d'incendie de secours de tenir toutes les réunions qui vont bien avec la population pour réexpliquer ce qui s'est passé minute par minute, heure par heure, la nature et la qualité des moyens qui ont été engagés. Il y a de la colère, il y a de l'émotion, ça c'est bien naturel, hein. Les gens ont tout perdu, et plus que ça. Mais je veux quand même qu'on remette un tout petit peu de vérité, de rationalité dans ce qui s'est passé. Ça permettra à tout le monde de se faire une opinion, mais qui repose sur des faits objectivés. Parce que d'un côté, on peut pas dire qu'on a confiance dans nos pompiers et en même temps donner à voir parfois quelques dérives un peu complotistes dans lesquelles, au fond, l'essentiel n'aurait pas été fait.
0: Voilà, cet incendie a parcouru 42 000 hectares. Il a été fixé le 1er août et il est aujourd'hui celui qui aura parcouru la plus grande surface en France depuis 1949. Et puis des feux qui frappent aussi de nombreux pays européens et notamment dans le nord du Portugal où actuellement des centaines de pompiers sont déployés pour faire face au départ de différents foyers depuis ce week-end. Sébastien Lecornu qui s'est emparé du dossier sur le piratage des données fiscales, un piratage informatique à grande échelle contre l'administration fiscale. 678 000 personnes sont concernées. Olivier Nora Édition, c'est le nom de la maison fondée par l'ancien PDG de Grasset. Il l'a annoncé ce matin dans un communiqué de presse. Le renvoi de cet éditeur très respecté de Grasset après 26 ans de carrière avait fait grand bruit en avril dernier. Seulement quelques mois après son licenciement et à quelques jours de l'ouverture de la rentrée littéraire, Savannah Ruelland, bonjour.
11: Bonjour.
0: L'annonce de cette création profite du coup le projecteur de cette période pour le secteur du livre.
11: Devenu symbole de la mainmise croissante du milliardaire d'extrême droite Vincent Bolloré sur le monde de l'édition, le départ d'Olivier Nora avait provoqué un tremblement de terre à Grasset et la démission de plus de 200 auteurs et autrices. Parmi eux, des visages bien connus de la maison, tels que Virginie Despentes, Vanessa Springora ou encore Léonore de Recondo. L'éditeur se savait déjà menacé depuis la signature d'une pétition contre la politique d'influence de Vincent Bolloré 2 ans auparavant. Mais c'est un désaccord idéologique autour de l'intégration de l'auteur franco-algérien Boualem Sansal qui avait mené à cette partition forcée. L'éditeur emporte avec lui 2 auteurs phares historiquement publiés chez Grasset, Bernard-Henri Lévy et la rabbine Delphine Horviller, dont les livres paraîtront d'ici quelques mois en coédition avec Plomb. Un lancement pour lequel l'entreprise bénéficie du soutien du 2e plus grand groupe d'édition français, Editis, qui prend une partie minoritaire du capital. La maison d'édition se veut généraliste et promouvoir la liberté des auteurs. Elle ambitionne pour l'instant de publier 30 à 50 ouvrages par an, un projet pour le moins ambitieux.
0: Tout à fait. Merci Savannah pour toutes ces explications. Olivier Nora Édition, c'est donc cette nouvelle maison d'édition avec laquelle il faudra compter en France. Restez sur RFI, l'information continue.
12: Merci beaucoup Florence Tomaso pour ce journal. Tout de suite les sports. Bonjour Salio Diouf.
13: Bonjour Paul, bonjour à tous.
12: Et on commence avec du football. En France, le Racing Club de Lens a parfaitement lancé sa saison.
13: Les 100 et or ont remporté hier soir le trophée des champions, le premier de leur histoire en battant le Paris Saint-Germain. 1-0, des Parisiens qui venaient tout juste de gagner la Super Coupe d'Europe. Ils étaient donc logiquement favoris, mais pas de quoi s'inquiéter pour les joueurs parisiens qui ont tout de même dominé la rencontre, comme le souligne le défenseur central ukrainien Ilya Zabarny.
14: Il n'y a rien à expliquer, vous avez tout vu sur le terrain. On a largement dominé, mais on n'a pas marqué, alors que c'est ça qui compte. C'est quelque chose qui arrive dans le football. Parfois vous gagnez, et parfois vous perdez. Aujourd'hui, ce n'était pas notre jour. On va analyser et reprendre le travail, parce qu'une nouvelle saison approche, et on sera prêt. Il n'y avait aucun problème en soi. Je pense qu'on a livré un bon match, mais on n'a juste pas marqué.
13: Et Paul, la Ligue 1 reprend ce week-end pour le Paris Saint-Germain. Ça sera à domicile contre Rennes, tandis que le Racing Club de Lens affrontera aussi à domicile la JOCR.
12: À Lyon, on continue de parler de football, mais côté transfert cette fois, puisqu'un jeune joueur du Real Madrid débarque à Strasbourg.
13: Le jeune attaquant espagnol Jacobo Ortega rejoint le club alsacien, un jeune espoir qui s'apprête donc à découvrir la Ligue 1. À 20 ans, il s'est engagé jusqu'en 2031. Le montant du transfert est pour l'instant inconnu.
12: Les championnats d'Europe de natation à Paris se sont achevés hier.
13: Et c'est la Grande-Bretagne qui sort grand gagnant du tableau d'honneur avec 14 médailles, dont 8 en or. Elle devance l'Italie, la Russie et l'équipe de France qui repart avec 11 médailles, dont 4 en or. Le dernier titre des tricolores est allé à Léon Marchand, décidément incroyable puisqu'il a remporté la finale du 400 mètres nage libre, épreuve qui disputait pour la première fois dans une grande compétition, ce qui ouvre de nouvelles perspectives en vue des Jeux Olympiques de Los Angeles. De course individuelle, de sacre, et dire qu'il était arrivé diminué par une gêne à l'adducteur, ce qui rend la performance d'autant plus remarquable. Mais le directeur technique national Denis Auguin n'est même plus étonné.
15: Ce garçon est de toute façon perpétuellement surprenant. C'est un nageur exceptionnel, un champion exceptionnel dans sa capacité d'être performant et aussi de switcher. Ça n'a pas été facile, hein. Très honnêtement, la question de la participation s'est posée. Et il sait faire face à ces difficultés-là. Et je crois qu'au final, il s'en sort remarquablement bien. Je ne suis pas surpris de sa capacité à nager vite en crawl. C'est juste que ce garçon a une palette d'une richesse incroyable et donc c'est compliqué de tout faire. Évidemment, je pense que les épreuves de 4 nages resteront le socle, on va dire, de ces épreuves. Et après, ça va dépendre aussi de quels sont ses objectifs au jeu. Est-ce que c'est être champion olympique? Est-ce que c'est être champion olympique et faire des records du monde? Il y a une multitude de choses à gérer.
13: Denis Auguin qui était au micro de Christophe Diremzian.
12: Et puis un mot de tennis de table, Saliou, pour finir ce journal.
13: Félix Lebrun continue d'écrire l'histoire de son sport. Le Français de 19 ans grimpe à la deuxième place mondiale après sa victoire dimanche au Grand Match d'Europe à Malmö en Suède. Une première pour un Français dans un tournoi de ce niveau. Le petit frère d'Alexis n'est désormais plus qu'à une marche du numéro 1 mondial. Un rang atteint par Jean-Philippe Gatien, c'était en 1992.
12: Merci beaucoup Saliou Diouf, c'était le journal des sports. Chacun dans leur fief, les deux favoris à la présidentielle au Brésil ont démarré hier leur campagne officielle face à des publics acquis à leur cause. Lula, le président sortant, était à Sao Paulo. Son adversaire d'extrême droite, Flavio Bolsonaro, lui, avait choisi Copacabana. Les deux adversaires ont désormais un mois et demi pour convaincre avant le premier tour de cette présidentielle qui a lieu dans le cadre d'élections générales. Et c'est donc l'occasion pour faire un point sur RFI sur les différents enjeux de cette campagne avec Frédéric Louot, bonjour.
16: Bonjour.
12: Vous êtes professeur en sciences politiques à Sciences Po et directeur du Centre d'études des Amériques à l'Université libre de Bruxelles. D'abord, Frédéric Louot, dans quelle posture les deux principaux candidats commencent cette campagne? Quel est leur état de popularité?
16: Alors, il y a une forte polarisation politique, hein, comme pour les dernières élections, lors desquelles s'étaient affrontés Lula et Jair Bolsonaro, qui est aujourd'hui en prison. Pour 2026, la campagne vient de commencer officiellement, et donc Lula donc est candidat à la réélection face au fils de Jair Bolsonaro, Flavio Bolsonaro, et la polarisation a été mise en scène dès ce premier jour de campagne électorale, avec un Lula qui lui s'est présenté dans son fief politique, dans un stade de foot à San Bernardo do Campo, là où il avait dirigé des grèves en 1978 sous la dictature militaire qui avait conduit à son emprisonnement. De l'autre côté, Flavio Bolsonaro était sur les plages de Copacabana à Rio pour mettre en valeur, lui, sa filiation territoriale et familiale et montrer qu'il était dans la pleine continuité du projet politique de son père.
12: Sur quel dossier les deux candidats principaux, hein, parce qu'il y en a d'autres, mais Lula et Flavio Bolsonaro vont être particulièrement attendus par les électeurs. Quelles sont les priorités de la population aujourd'hui?
16: Oui, alors vous faites bien de souligner qu'il y a beaucoup de candidats. Il y en a 13 qui s'étaient préenregistrés. Sur les 13, il y en a 5 qui sont assez compétitifs, tous des hommes. 4 qui sont plutôt de droite ou de droite radicale et 1 qui est à gauche, qui est Lula, le gauche centre-gauche. Il faut préciser aussi que c'est des élections générales et donc l'élection présidentielle suscite la plupart de l'attention, mais il y a des élections importantes au niveau des gouverneurs des principaux États et au niveau du Congrès fédéral. Mais si on observe simplement l'élection présidentielle, il y a une thématique qui est particulièrement forte et c'est assez inédit dans le cas des élections brésiliennes, c'est la thématique sécuritaire. Et pour Lula comme pour Flavio Bolsonaro, l'enjeu de la sécurité publique est de lutter finalement à la fois contre la violence, contre les groupes de violence, mais aussi pour essayer de restaurer la confiance des citoyennes et des citoyens envers l'État en tant que régisseur et groupe qui allait pouvoir lutter contre ces entrepreneurs de violence. C'est le thème central, devant même les enjeux économiques.
12: Et quelle est la stratégie de chacun des candidats, les principaux axes de campagne? Peut-être qu'on peut on peut commencer par Lula, le président sortant.
16: Oui, alors Lula, faut rappeler aussi qu'en 2022, lorsqu'il avait battu Jair Bolsonaro, il avait trois grands objectifs. Le premier, c'était restaurer la démocratie. Le deuxième, c'était restaurer l'image du Brésil sur la scène internationale. Et le troisième, c'était de relancer l'activité économique. Son bilan est plutôt bon sur ces trois points. Mais maintenant, il faut qu'il propose autre chose parce que
12: il ne peut pas que s'appuyer sur ce bon bilan.
16: Il peut ni s'appuyer sur son bilan, ni s'appuyer finalement sur simplement ce qu'il a fait lorsqu'il a été président pendant... Il a exercé trois mandats déjà, parce qu'il en avait déjà fait deux par le passé. Et donc Lula doit proposer quelque chose de nouveau, relancer une dynamique, et pour un candidat qui a déjà une grande expérience, mais qui a... Voilà, que les gens connaissent beaucoup, c'est difficile de lancer de nouveaux chantiers. Ce qu'il veut faire, c'est justement sur la sécurité, montrer que il y a une marge d'action de l'État. Alors c'est un enjeu inédit parce que souvent la sécurité est un enjeu au niveau local plutôt, jusqu'au niveau des États fédérés, parce que le gouvernement fédéral avait peu de ressources à accorder à la lutte, notamment contre les entrepreneurs de violence, contre les gangs, comme le premier commando de la capitale à São Paulo, comme le commando Vermelho à Rio. Et donc ça, c'est un enjeu qui va être fort, sur lequel Lula peut essayer de produire de nouvelles attentes au sein de la population.
12: Et du côté de Flavio Bolsonaro, alors, quels sont les axes de sa campagne?
16: Alors, Bolsonaro, il se présente en grand opposant politique qui viendrait, en gros, redresser un étendard qui a été battu en brèche lorsque son père Jair Bolsonaro a été emprisonné. Alors lui, dans son programme, clairement le programme sécuritaire est important, et donc lui il va mettre en lumière finalement la faillite d'un système, en disant que le système politique qui a gouverné jusqu'à ce que Jair Bolsonaro arrive en 2018 s'était pas du tout intéressé aux questions sécuritaires. Et lui, il a un projet finalement qui est aussi dans la continuité des projets qu'on a vus dans d'autres pays, en Colombie, en Argentine, au Pérou, qui sont inspirés du modèle Bukele au Salvador, c'est-à-dire la ligne dure, enfermer les membres des gangs, faire classer les groupes violents comme le PCC, le premier commando de la capitale, comme des groupes terroristes. Et pour lui, une fois que l'État aura classé ces groupes comme terroristes, en fait, ça réglera le problème.
12: Oui. Des politiques, oui, effectivement, inspirées de ces pays d'Amérique centrale et d'Amérique du Sud qui ont basculé à l'extrême droite ces derniers mois. Et puis pour terminer, peut-être Frédéric Louault, quelles sont les catégories d'électeurs qu'il va falloir convaincre pour Lula comme Flavio Bolsonaro? Qui peut faire basculer l'élection?
16: Alors c'est intéressant parce qu'il y a un sondage qui est sorti justement hier sur cet aspect qui montrait qu'au premier tour Lula était quand même assez largement en tête face à Flavio Bolsonaro avec 7 ou 8 points d'avance, mais que pour le second tour ça allait être beaucoup plus serré et qu'ils étaient dans la marge d'erreur, et donc qu'ils étaient ce qu'on appelle en égalité technique, et donc cette campagne pour le second tour va être particulièrement dure, et ce qu'on observe c'est que il y a aussi une forte division des électorats. Lula est largement en avance chez les électeurs les plus pauvres, les électeurs les moins instruits, les électeurs des régions les plus déshéritées du Brésil, mais aussi chez les femmes et les électeurs catholiques. De l'autre côté, Flavio Bolsonaro a sa base électorale plutôt dans le sud du pays, qui est la région la plus riche, la plus développée, va s'appuyer sur les mouvements évangéliques et un électorat évangélique qui est en croissance rapide au Brésil, et va aussi pouvoir s'appuyer sur certaines élites économiques qui vont accompagner aussi, qui financent en partie sa campagne électorale.
12: Merci beaucoup Frédéric Louot d'être intervenu dans RFI Midi. Je rappelle que vous êtes professeur en sciences politiques à Sciences Po, directeur du Centre d'études des Amériques à l'Université libre de Bruxelles. Je rappelle aussi le nom de votre livre, Le Brésil en sans question, paru aux éditions Talendier. La Mongolie qui accueille à partir d'aujourd'hui un sommet international sur la désertification, eh bien c'est tout un symbole. La COP17 va durer jusqu'au 28 août dans un état donc où près de 77% des terres sont rongées par le désert, ce qui rend les terres agricoles inexploitables et provoque aussi le départ des populations rurales. Dans la capitale à Oulan-Bator où se déroule cette COP, les quartiers pauvres des yourtes représentent plus de la majorité de la population et accueillent même de plus en plus de réfugiés climatiques. Étienne Cholez s'y est rendu. Reportage.
17: De leur vie d'éleveur, il ne reste que des figurines de chevaux au-dessus de leur lit. Les animaux ont disparu du quotidien d'Ertufsin et Tsogolsma. Ils ont la trentaine.
18: L'été a été très dur. La sécheresse, presque plus d'herbe. Nous avions 800 chevaux, moutons, chèvres. Ils n'avaient rien mangé. L'hiver a commencé, on a presque tout perdu en quelques jours. Alors on est parti en laissant derrière nous les derniers animaux dans la nature. Ça nous a fait beaucoup de mal.
17: Le couple et ses deux enfants quittent leur province du Renti, 500 km plus à l'est de la capitale. Leur yourte est désormais dans la parcelle de tôle et de bois d'un de leurs proches le long de la route qui sort d'Oulan-Bator. Elle travaille maintenant dans une station-service. Lui, dans une compagnie de transport routier.
19: Le plus dur à la ville, c'est le temps. On doit tout faire à la minute entre l'école et le travail. On doit payer nos dettes aussi. Nous, on rêve de pouvoir redevenir des éleveurs, vivre à la campagne avec nos animaux comme avant, mais c'est impossible. Alors dans les prochaines semaines, on va s'installer sur une autre parcelle, à nous, mais plus loin dans un autre quartier. Et on va essayer de construire une petite maison avec des parpaings pour les murs et des tôles pour le toit.
17: C'est l'une des spécificités de la loi mongole qui crée ces quartiers de yourtes. Elle donne un droit de propriété aux citoyens qui s'y installent. La mairie d'Oulan-Bator estime que sur sa population d'1 700 000 habitants, il y a 1 000 000 de Mongols dans ces quartiers précaires, sans eau courante. C'est un immense chantier pour Rose Bayard, membre du conseil municipal en charge des constructions dans la capitale.
20: Ces quartiers engendrent beaucoup de pollution, par exemple, car ils ne sont pas reliés à nos systèmes de chauffage. Le trafic aussi s'en retrouve de plus en plus encombré. On a lancé de grands programmes de relogement il y a 2 ans. On prévoit de mettre 40 000 familles d'ici 2030 dans des appartements tout neufs.
17: Des projets d'éco-quartiers sont aussi en cours pour permettre à plus de 10 000 familles de se séparer de leur poêle à charbon et leur toilette à fosse. Étienne Cholez, Oulan-Bator, RFI.
12: Un reportage à retrouver sur RFI.fr. 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Toute l'actualité africaine, Afrique Midi avec Simon Bourtembourg. C'est dans moins de 2 minutes. On va parler du retour des Camerounaises à Yaoundé après leur victoire à la CAN féminine.
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5: 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Et c'est l'heure d'Afrique Midi. Bonjour Simon Bourtembourg.
6: Bonjour Paul, bonjour à toutes et à tous.
5: En route pour Yaoundé.
6: Victorieuse de la CAN féminine, les Lions indomptables sont attendues dans les prochaines heures dans la capitale camerounaise. Dans leur valise, un premier titre continental. Nous serons en direct de l'aéroport de Yaoundé où des supporters se sont déplacés en nombre. À la une également, la RDC et Félix Tshisekedi qui promet un dialogue national inédit. L'initiative du président congolais suscite, nous le verrons, du scepticisme de la part d'une partie de l'opposition. Au Mali, c'est lourde peine de prison pour un chroniqueur et une influenceuse critique de la junte. Mohamed Youssouf Batili et Rokia Doumbia écopent chacun de 10 ans de prison, dont 3 avec sursis. Et puis on évoquera également l'ouverture du sommet de la SADC, c'est en Afrique du Sud, et de la COP17 contre la désertification en Mongolie. Nous verrons pourquoi l'Afrique est plus que jamais concernée.
5: Une victoire 3-0 en finale de la CAN féminine.
6: C'était contre les Malawites et voilà désormais les Camerounaises attendues à Yaoundé pour célébrer leur premier titre de championne d'Afrique. Les Lions indomptables donc attendues prochainement à l'aéroport de Yaoundé où vous vous trouvez pour RFI Richard Onanena. Richard, l'ambiance monte et les supporters réunis en nombre commencent à s'impatienter.
7: Tout à fait. Si l'ambiance est électrique, comme vous le dites ici, mais il va falloir justement prendre son mal en patience. Contrairement à ce qui était prévu, l'avion des Lions indomptables ne s'est pas encore posé en raison d'un retard au départ, mais il faudra attendre plus d'une heure donc pour voir l'appareil se présenter sur la piste d'atterrissage. Mais ce contretemps n'a rien touché l'enthousiasme des supporters. Ils sont plusieurs dizaines massés sur le parking de l'aéroport et l'ambiance, vous le disiez, bat déjà son plein. Des groupes de danse traditionnels, des fan clubs, certains arrivés dès les premières heures de la matinée animent les lieux. Beaucoup nous ont d'ailleurs confié ne pas avoir fermé l'œil de la nuit tant la joie est intense et cette joie est d'autant plus grande que ce titre est une surprise. Peu de gens attendaient les Lions à ce niveau de la compétition, elles qui ont été repêchées suite au passage du nombre d'équipes de la CAN de 12 à 16, donc une victoire historique, la première dans un tournoi majeur et elle a donc un goût particulier. Les populations de la ville de Yaoundé auront l'occasion de voir la caravane également passer tout à l'heure puisque des véhicules ont été prévus à cet effet, mais pour l'instant le point de chute reste flou, aucune information officielle n'a filtré, mais l'hôtel Montfébé situé non loin de la présidence de la République est évoqué comme le probable terminus de cette célébration, alors qu'autour de moi, les véhicules de l'armée notamment commencent à se mettre en place.
6: Richard Onanena, et vous le disiez, l'interrogation monte au Cameroun, celle de savoir où vont se rendre ensuite les Lions indomptables. Paul Biya, lui, n'est pas apparu publiquement depuis plus de 2 ans, donc tous les regards se tournent désormais vers le palais présidentiel. Mais Polycarpe Samba, le premier ministre camerounais, a affirmé que le président tient absolument à recevoir les Lions.
8: Oui, Simon, ce qu'il faut déjà dire, c'est que c'est un exercice que Paul Biya affectionne bien et qu'il n'a jamais manqué. Lorsqu'il s'est agi, par exemple, des exploits de l'équipe nationale masculine. Hier à Rabat, le premier ministre Joseph John Nguté s'est voulu rassurant. Oui, Paul et Chantal Biya attendent bien les Lions indomptables. Ils sont même très désireux, a-t-il dit, de les recevoir et de les féliciter. Quand pourrait avoir lieu cette rencontre, le premier ministre ne le dit pas et n'avance aucune date, d'autant que le président Paul Biya, parti du Cameroun le 7 juin dernier, n'est toujours pas rentré dans son pays. Plusieurs ministres ministre dont celui de la communication ont depuis admis qu'il se trouve à Genève en Suisse. Certaines sources parlent de simples consultations, d'autres d'hospitalisation. Mais à Yaoundé, le frémissement de l'appareil étatique s'accentue sur un possible retour imminent de Paul Biya. Samedi 15 août, Paul Motazé, le ministre des Finances, s'est amusé des spéculations alarmistes sur l'état de santé du président au cours d'une réunion du RDPC à 100 000 limas et dans le sud du pays. Vous ne devez jamais avoir le moindre doute sur la présence du chef de l'État à la tête de la nation, a conclu Paul Motazé, annonçant lui aussi que le président sera bientôt de retour.
6: Polycarpe et Samba.
5: L'annonce provoque déjà de nombreuses interrogations en RDC.
6: En déplacement à Libreville pour les fêtes d'indépendance du Gabon, Félix Tshisekedi a réaffirmé devant la diaspora sa volonté de lancer un grand dialogue national pour consolider l'unité du pays. Si le président congolais promet de clarifier sa feuille de route très prochainement, le format de ses concertations et l'adhésion de l'opposition demeurent flous. Patient Ligodi, au Gabon, le chef d'État congolais a donc précisé sa position.
9: Oui, Simon, à Libreville, Félix Tshisekedi a indiqué qu'il voulait faire de ces dialogues une occasion de provoquer la cohésion nationale. Il assure qu'il ne ressemblera en rien au précédent dialogue organisé dans le pays. Il promet maintenant une adresse aux Congolais pour en expliquer les tenants et les aboutissants. Mais les cadres formels restent attendus. Le gouvernement avait annoncé une ordonnance présidentielle et elle n'est toujours pas publiée. Et surtout, une question reste entière. Jusqu'où ira l'inclusivité? Félix Tshisekedi avait déjà posé une limite. Pas question de dialoguer avec ceux qui, je cite, se rangent du côté du Rwanda. Son gouvernement présente lui ces dialogues comme un moyen de construire, je cite encore, un front intérieur contre l'agression rwandaise. Or, l'opposition défend une autre approche. Après l'expiration de son ultimatum du 15 août, la C64 estime que les garanties attendues de Félix Tshisekedi n'y sont pas réunies et relance donc sa mobilisation. Martin Fayulu, l'opposant, demande lui que Corneille Nangaa participe au dialogue pour expliquer pourquoi lui, ancien président de la Commission électorale nationale indépendante, a pris les armes. Et au même moment, Corneille Nangaa reste dans une logique militaire. La semaine dernière, il a même évoqué notamment la ville de Lubumbashi dans la projection de son mouvement. C'est donc, Simon, l'un des points que Félix Tshisekedi devra clarifier: comment construire la cohésion nationale qu'il annonce et avec qui.
6: Patient Ligodi, alors que le pouvoir congolais est aussi sous la pression de l'épidémie d'Ebola, qui est désormais la plus meurtrière de l'histoire du pays. Le dernier bilan des autorités congolaises fait état de 2325 morts sur 4945 cas confirmés.
5: Le verdict est tombé à Bamako.
6: Après plus de 3 ans de détention, le chroniqueur malien Mohamed Youssouf Batili est condamné ce lundi à 10 ans de prison, dont 3 avec sursis pour atteinte au crédit de l'État et association de malfaiteurs. Co-accusé Rokia Doumbia, dit Rose Lavichère, écope de la même peine. Les détails avec notre correspondant régional Serge Daniel.
10: 10 ans de prison ferme, dont 3 avec sursis pour le chroniqueur Razbat et l'influenceuse Rokia Doumbia, dit Lavichère. À la lecture du verdict, les deux condamnés sont restés impassibles à côté d'eux. Parmi les avocats, Maître Batili, le père de Razbat. Il réfléchit si oui ou non il faut faire appel à la décision de justice. Le procès a attiré grand monde. L'un des moments forts dans la cour du palais de justice, lorsque Razbat apparaît, des partisans qui scandaient « Libérez Razbat, libérez Razbat !» Le poing levé, il est apparu physiquement diminué mais déterminé. Il y a eu également les joutes verbales dans la salle d'audience. Pour l'accusation, aucun doute, les deux accusés étaient bien d'associations de malfaiteurs et ont porté atteinte au crédit de l'État. Le procureur est allé plus loin en demandant une condamnation. Pour lui, il a clairement dit, il faut éloigner le célèbre chroniqueur des radios, des réseaux sociaux. C'est un danger pour les actuelles autorités, a-t-il martelé notamment. La défense a balayé du revers de la main toutes les accusations procès-verbaux qui contredisent les propos du ministère public, droit de la défense bafoué. Si pour vous c'est ça le droit, continuez, a publiquement déclaré lors du procès un avocat. Un peu comme si le verdict était connu d'avance. Serge Daniel, Dakar, RFI.
5: À Dakar, où il est actuellement 12h38, le Sénégal, où l'Assemblée nationale est réunie en session extraordinaire.
6: Avec cette semaine le début d'une phase cruciale et un marathon législatif, 5 textes doivent être examinés au total par les députés sénégalais. À commencer ce lundi donc par la modification de l'article 37 de la Constitution. Portée par la majorité PASTEF, cette réforme entend imposer au chef de l'État de déclarer son patrimoine en fin de mandat et non plus seulement lors de sa prise de fonction. Pauline Le Troquier, vous êtes à Dakar, à l'Assemblée nationale, où les débats sont donc en cours.
11: Oui, Simon, ce que l'on sait déjà, c'est que l'exécutif et l'Assemblée nationale sont d'accord sur le fond de la réforme. Une seconde déclaration de patrimoine en fin de mandat, cela touche directement au principe de transparence, de reddition des comptes et de clarté dans les finances publiques, des principes érigés en priorité par le duo Diomma et Sonko à l'époque où ils étaient alliés. Mais le consensus dans l'hémicycle n'est pas total au moment où je vous parle. En cause, un amendement du gouvernement ajouté à la version initiale du texte. Il vise à généraliser cette double déclaration au Premier ministre et au Président de l'Assemblée nationale. Pour l'exécutif, il n'y a pas de raison que seul le chef de l'État soit ciblé par cette nouvelle règle. Pour le député PASTEF Guy Marius Sagnia, c'est une réplique politicienne qui n'a pas lieu d'être, puisque l'article 37 de la Constitution, dont il est question ici, concerne exclusivement le chef de l'État.
6: Apolline, on le comprend donc, la modification de cet article 37, c'est aussi au cœur d'un bras de fer politique entre le camp d'Ousmane Sonko et Bassirou Diomaye Faye.
11: Oui, l'opposition dénonce d'ailleurs ce matin clairement des règlements de compte entre les deux camps. Alors il y a d'abord une question de calendrier. La proposition de loi est examinée au moment où Bassirou Diomaye Faye finance et structure son jeune parti Kirai. Il est donc question de le pousser à rendre des comptes. Et puis il faut rappeler que les députés PASTEF ont déjà tenté de faire passer cette mesure une première fois. Elle faisait partie de la révision de la loi suprême votée fin juin par les députés. Mais la révision avait été aussitôt invalidée par le Conseil constitutionnel saisi par le chef de l'État. Un revers pour le camp d'Ousmane Sonko qui demande donc une promulgation pure et simple du texte avant la fin du mois d'août, sans passer par de nouveaux recours.
6: Apolline Le Troquier, alors que la modification de cet article 37 devrait être adoptée à l'Assemblée sans surprise ces prochaines heures, le PASTEF compte en effet une majorité de 130 députés sur 165.
5: Prise de présidence officielle pour l'Afrique du Sud à la tête de la SADC.
6: La communauté de développement d'Afrique australe qui se réunit ce lundi à Durban. Un rendez-vous au grand complet ou presque, car si la plupart des dirigeants ont répondu présent, eh bien quelques pays comme la RDC ont réduit le niveau de leur délégation et les Comores manquent à l'appel pour un retard de paiement de cotisations. Quoi qu'il en soit, le sujet très sensible de l'immigration devrait être mis sur la table. Claire Bargelès.
12: C'est dans cette même ville de Durban que l'Union africaine a été lancée il y a 24 ans. Mais aujourd'hui, la solidarité panafricaine est mise à rude épreuve sur place après les manifestations contre les étrangers sans papiers en juin dernier. Une page que le dirigeant sud-africain Cyril Ramaphosa espère tourner avec ce bloc régional dont il assure la présidence.
13: Vous êtes reçus non pas comme des étrangers ou des visiteurs, mais en tant que frères et sœurs. Nous espérons que durant votre séjour ici, vous ressentirez la chaleur, l'amitié et l'hospitalité du peuple sud-africain.
12: La question de l'immigration devrait en tout cas être à l'ordre du jour, tout comme la crise sécuritaire et sanitaire en RDC. Elias Marossi est le secrétaire exécutif de l'organisation.
14: La SADC reste pleinement solidaire du gouvernement et du peuple de la République démocratique du Congo. Elle réaffirme son engagement à soutenir les efforts pour restaurer la paix, protéger les populations civiles et créer les conditions d'un développement durable. Nous adressons également notre soutien face à l'épidémie d'Ebola.
12: La communauté régionale devrait aussi se pencher sur ses ambitions d'industrialisation, revenir sur l'évolution de la situation politique à Madagascar et au Mozambique, et avoir les yeux tournés vers la Zambie, qui attend les résultats de ces élections dans un climat tendu. Claire Bargelès, Johannesburg, RFI.
5: RFI, il est 14h42 à Harare. Le Zimbabwe est en deuil après le naufrage d'un ferry sur le lac de Kariba. C'était mardi dernier.
6: Et avec un nouveau bilan d'au moins 80 morts, il s'agit de la pire catastrophe fluviale de l'histoire du pays. Alors que 77 rescapés ont, eux, été tirés des eaux, les autorités zimbabwéennes ont annoncé hier l'ouverture d'une enquête. Le navire impliqué, exploité par une agence étatique, reliait les villes de Kariba et Chalala. Lisa Fabian, les premiers éléments pointent déjà une surcharge du ferry.
15: Les recherches se sont poursuivies ce week-end sur le lac Kariba. De nouveaux corps ont été repêchés dimanche par les secouristes dépêchés sur place. Grâce à leurs décomptes, on sait désormais que le nombre de passagers présents sur le ferry qui a sombré s'élevait à au moins 161 personnes, alors que les places à bord sont officiellement limitées à 90. De nombreux enfants figurent parmi les victimes. Ce dimanche, le ministre des Transports et des Infrastructures structure du Zimbabwe s'est rendu sur les lieux du drame où il a pu voir l'épave du bateau qui était considéré comme l'un des navires les plus fiables circulant sur ce lac. Félix Miona s'est entretenu avec les opérateurs de ferry qui ont évoqué un besoin de formation, particulièrement sur l'usage des équipements de secours à bord des navires. Les témoignages des survivants pointent aussi la responsabilité présumée du capitaine qui semble s'être obstiné à poursuivre la traversée malgré une météo difficile. Cet homme a également perdu la vie dans le naufrage. D'autres questions concernent la fiabilité du registre des passagers tenu par l'Agence gouvernementale du développement rural, propriétaire du bateau qui a chaviré.
6: Lisa Fabian du service Afrique de RFI.
5: C'est une menace directe pour la souveraineté alimentaire du continent. Près de la moitié des terres africaines sont directement touchées par la désertification.
6: L'enjeu est vital et il en sera question en Mongolie où s'ouvre ce lundi la COP17 sur la lutte contre la dégradation des sols. En Afrique, des millions de personnes sont déjà touchées par l'insécurité alimentaire et la baisse des rendements agricoles. Exemple ce midi au nord de la Tanzanie, dans la région d'Arusha. Les terres volcaniques, autrefois fertiles, s'épuisent sous la pression du surpâturage et du dérèglement climatique. Reportage Elodie Goulesque.
16: Alaïs Morinda a laissé son boma, l'habitation traditionnelle des Maasai, pour désormais vivre dans une maison en briques et ciment, au milieu de ses terres ancestrales face au Grand Rift. Le septuagénaire passionné d'environnement dresse un triste constat.
17: La terre et la forêt ont été détruites à cause des arbres coupés et vendus pour la construction à Arusha. La terre est détruite quand il y a plus de gens qui y vivent qu'elle ne peut en supporter et quand l'eau disparaît. C'est ça qui a changé aujourd'hui.
16: Comme dans les plaines du Nord, c'est la Tanzanie tout entière qui est concernée. Selon le groupe d'études scientifiques Jali Hardy, plus de 50% de la surface totale du pays subit une dégradation des terres rapide, l'une des plus fulgurantes à l'échelle mondiale. Un phénomène qui n'est pas uniquement lié à l'exploitation des terres, selon Neovisus Singa, directeur de la conservation communautaire et de l'environnement à l'ONG African People and Wildlife.
18: Le surpâturage du bétail peut parfois laisser les sols à nu, ce qui favorise leur érosion. Mais le changement climatique est aussi responsable.
16: Une réalité du quotidien qui va s'accentuer dès le mois d'octobre. Le phénomène climatique El Niño devrait apporter de fortes pluies en Afrique de l'Est, d'autant plus dévastatrices avec des sols fragilisés. En 2024, en Tanzanie, 155 personnes avaient perdu la vie à cause d'inondations et de glissements de terrain liés à El Niño. Elodie Goulesque, Arusha. RFI.
6: Il y a 45 ans, la disparition d'une figure majeure des lettres africaines, l'écrivaine sénégalaise Mariama Ba, est morte le 17 août 1981. Deux ans plus tôt, elle écrivait Une si longue lettre, un roman mythique pour donner voix sans concession aux femmes sénégalaises face aux réalités du mariage forcé et de la polygamie. Près d'un demi-siècle plus tard, quel écho trouve encore ce texte chez les jeunes autrices du Sénégal? Eh bien, vous retrouvez à ce sujet un dossier complet sur notre site internet.
5: Elle incarne un féminisme décomplexé dans l'afrobeat.
6: Ayra Starr est de retour sur le devant de la scène avec un nouvel album Stargirl, un projet de 16 titres taillé pour l'international où la Nigériane continue de porter haut la voix des femmes en s'associant notamment avec la chanteuse française Théodora. Première écoute avec Noémie, le Wheeler.
19: Tornade, c'est l'un des 16 titres du nouvel album d'Ayra Starr. À 24 ans, la diva est bien une tornade qui embarque sur son passage les plus grandes stars de l'afropop et du R&B. Rema, Leon Thomas ou encore Wizkid, autres stars de l'afropop nigériane.

0: La pléiade d'artistes invités sur Stargirl compte aussi une certaine chanteuse franco-congolaise, Théodora. Bien que l'album soit principalement en anglais, Erastar pioche dans le Yoruba, le Pidgin nigérian et même l'espagnol pour continuer à parler d'amour, d'émancipation et de confiance en soi. Même si elle vit désormais à New York, l'artiste n'oublie pas ses origines.
1: Erastar qui sera en concert ce vendredi à Londres avant un grand concert sur le continent. Ce sera le 19 septembre prochain en Zambie.

0: 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Lors d'un point sur les principaux titres de l'actualité internationale, avec vous Paul Lonsin-Spinelli.
1: Donald Trump menace un médiateur. Le président américain assure qu'Oman sera bombardé s'il continue à entraver un accord sur le détroit d'Ormuz. Le sultanat et l'Iran discutent depuis plusieurs semaines sans les États-Unis à propos de ce corridor maritime verrouillé depuis le début de la guerre en mars. L'émissaire et gendre de Donald Trump, Jared Kushner, est à Jérusalem en ce moment pour essayer de faire changer d'avis Benjamin Netanyahou. Le premier ministre israélien reste inflexible et refuse d'appliquer la deuxième phase du plan de paix pour Gaza qui prévoit le retrait israélien progressif de l'enclave et le désarmement du Hamas. Plusieurs mesures annoncées en France par Sébastien Lecornu depuis la Gironde, département ravagé par un immense brasier le mois dernier. Des aménagements fiscaux pour les entreprises touchées vont être mis en place. Selon le Premier ministre, le coût des mesures d'aide pourrait dépasser les 100 millions d'euros d'après lui. Et puis dans l'est de la Belgique, le feu du massif des Fagnes a connu une progression limitée la nuit dernière, mais n'est toujours pas fixé. Après, avec 3000 hectares ravagés, il s'agit du pire incendie de l'histoire récente du pays. Vous évoquiez, Simon, en début d'édition, le retour des Lions indomptables à Yaoundé. Les Camerounaises qui ont donc décroché le premier trophée continental de leur histoire. La dernière édition de la CAN féminine qui restera inédite à plus d'un titre. De nouvelles nations se sont révélées dans cette compétition élargie pour la première fois à 16 équipes. Alors quel bilan faire de cette CAN? Comment transformer cette dynamique en développement durable aussi pour le football féminin sur le continent? Pour en parler, Simon Bourtembourg, vous recevez Sébé Koulibaly, ancienne internationale malienne.
0: Bonjour Sébé Koulibaly.
2: Bonjour tout le monde.
0: Alors le sacre des Camerounaises, repêché après l'élargissement de la CAN à 16 équipes, ça restera un fait marquant de l'histoire du football féminin en Afrique. Qu'est-ce que vous retenez des parcours des Lions?
2: On retient une équipe avec de très bonnes joueuses, une très très grande gardienne. Et voilà, comme vous l'avez si bien dit, elles ont été repêchées. Et ce qui est intéressant, c'est qu'elles ont fait un parcours incroyable, tout simplement parce qu'elles ont inscrit un nouveau nom sur la Coupe d'Afrique des Nations. Et elles ont prouvé que voilà, avec de l'investissement et des moyens, on peut réussir à gagner, à remporter de grands titres et à aller titiller la hiérarchie.
0: Il faut donc un mental d'acier pour arriver à un tel résultat. Au niveau du jeu, de la tactique, vous qui êtes ancienne internationale malienne, vous avez participé deux fois à la CAN féminine. Qu'est-ce que vous retenez de ces Lions? Une défense de fer notamment. On a assisté à une vraie élévation du niveau de jeu.
2: Un mental d'acier, je le reprends, parce qu'il faut savoir qu'en 2024, elles n'ont pas disputé la Coupe d'Afrique des Nations. Et là, pour elles, c'est une renaissance. Quand je regarde le jeu tactiquement, techniquement, il y a eu une grande évolution, sachant qu'il y a des joueuses, des grandes joueuses qui n'ont pas été convoquées. Donc, je pense qu'aujourd'hui, on a affaire à une équipe qui est très complémentaire. C'est très important de partir en compétition avec de grandes gardiennes. Et on a vu avec tous les pénaltys qu'elle a arrêtés lors de cette compétition. On a une équipe solide, aussi bien défensivement qu'offensivement. Et je pense qu'elles ont bien lu le jeu du Malawi, où elles auraient été les deux sœurs Sherwinga en prenant de la profondeur. Et ça, ça se voit que le match a été travaillé en amont et que pour moi, il s'est gagné bien avant.
0: Et justement, vous évoquez les Malawites, 153e nation au classement FIFA. Elles sont, elles, arrivées jusqu'en finale. C'est aussi une première. Est-ce qu'on doit y voir une baisse de niveau chez les cadors du continent ou au contraire, l'émergence de nouvelles nations au plus haut niveau?
2: Vous savez, depuis 2020, le Malawi est en construction de nouvelles infrastructures. Il y a un championnat national qui s'est créé. C'est une équipe qui sort des pépites, des joueuses qui jouent en Europe aujourd'hui. Donc, je dirais pas que le niveau a diminué. Au contraire, c'est l'écart qui se réduit. C'est des équipes, voilà, qui travaillent et qui se structurent. Donc, voilà, forcément, comme je le disais, elles viennent titiller la hiérarchie et elles arrivent à aujourd'hui rivaliser avec des grandes nations comme le Nigeria, l'Afrique du Sud ou le Maroc.
0: Et Sébé Koulibaly, on évoquait l'élargissement de la compétition, c'est l'un des grands changements de cette édition au Maroc. Qu'est-ce que vous en pensez, vous? Est-ce que c'est une bonne idée pour permettre le développement de nouvelles sélections du continent?
2: C'est une très bonne idée, ça rend le championnat plus attractif, plus intéressant à regarder. On découvre de nouvelles équipes, ça permet à d'autres nations de s'exprimer, de pouvoir être qualifiées et après de créer des surprises. Comme hier, on a deux finalistes qui n'ont jamais gagné la Coupe d'Afrique des Nations qui se retrouvent en finale. Donc voilà, ça crée des surprises et ça crée des compétitions qui sont vraiment plus intéressantes à regarder.
0: Et justement, 10 ans après votre première participation à une CAN féminine, c'était avec le Mali, quel regard est-ce que vous portez sur l'évolution de l'organisation de ces compétitions continentales?
2: l'évolution forcément des joueuses qui jouent de plus en plus dans de grands clubs. Je pense à certaines joueuses du Mali qui jouent aujourd'hui aux États-Unis, pas mal de joueuses qui jouent dans Ander Arkema aujourd'hui. Une évolution de joueuses africaines qui vont vraiment jouer dans les grands clubs. Après, il y a un point sur lequel j'aimerais vraiment insister, c'est la communication qui, pour ma part, n'a pas tant évolué. On aurait aimé avoir un peu plus de visibilité, un peu plus de communication autour de cette Coupe d'Afrique. C'est dommage, j'ai trouvé qu'on aurait pu avoir un peu plus d'engouement dans les stades, un peu plus de monde qui viennent soutenir leurs équipes. Et ça passe par une communication des sponsors, des droits TV. Mmh. Et c'est ça qui manque encore aujourd'hui pour que la compétition soit à la hauteur qu'elle mérite, je dirais.
0: Vous évoquez des gradins encore trop souvent clairsemés. Est-ce que vous avez communiqué avec des joueuses qui ont pris part à cette CAN? Est-ce qu'elles sentent des différences sur l'organisation de la compétition?
2: Bien évidemment, on a des staffs qui sont de plus en plus garnis. C'est-à-dire que en 2018, c'est vrai que la compétition, on y allait... On était entouré du coach, préparateur physique, et parfois ça pouvait s'arrêter là. Le corps médical était encore trop souvent absent. Aujourd'hui, je vois que les staffs ils sont beaucoup plus complets pour les joueuses. Ensuite, les conditions liées aux déplacements, les conditions liées aux équipements, ça, on voit que ça a évolué. Et aujourd'hui, les filles, elles sont équipées de la même manière que les garçons, etc. Donc, il y a une évolution. Maintenant, je pense qu'il reste encore pas mal de choses à changer, mais petit à petit, on voit qu'il y a des moyens qui sont mis aussi pour le développement du football féminin sur le continent africain. Donc, pour moi, c'est que de l'évolution et c'est sur le bon chemin.
0: Yacebe Koulibaly, après votre carrière de sportive, vous vous êtes engagée dans le développement de l'accès des femmes au football à travers notamment votre application mobile Ladies Squad. Quel est votre regard sur la pratique du football sur le continent? Est-ce qu'on observe des changements?
2: En 2018, quand j'étais en Afrique, il y avait encore ses parents réticents à les

0: Réalisé ce lundi par Tiffany Menta. Laurent Corot était à la rédaction en chef avec Yasmine Boulan. Merci à eux. Le retour de l'actualité africaine sur RFI, c'est à 18h30 TU avec la première édition d'Afrique Soir. À tout moment, évidemment, sur notre site internet. D'ici là, je vous laisse avec Paul Lonsin-Spinelli pour la suite d'RFI Midi.
1: Merci beaucoup, Simon Bourtembourg. À demain.
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1: 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Et RFI Midi continue avec le grand journal de la mi-journée. Bonjour Florence Tomaso.
4: Bonjour Paul, bonjour à tous. Et au sommaire de ce journal, les primaires qui débutent au Likoud, le parti du premier ministre israélien, alors que Benjamin Netanyahou s'entretient avec Jared Kushner sur le plan de paix américain pour Gaza, plan de paix rejeté par Netanyahou, alors que le Hamas avait donné son accord. En Iran, la réouverture du détroit d'Ormuz se fait toujours attendre. Elle avait pourtant été promise par l'accord cadre signé entre Washington et Téhéran. Nous ferons le point sur ces négociations avec Guilhem Deltey. Un coup dur pour la Corée du Sud qui voit les États-Unis, un proche allié, prendre ses distances. Dans une nouvelle déclaration sur son réseau social, Donald Trump annonce une réduction des manœuvres militaires conjointes. La polémique après les incendies qui ont ravagé la commune du Porge en Gironde. Sébastien Lecornu a été accueilli par des huées. Il s'est défendu, affirmant n'avoir rien à cacher concernant la gestion des incendies. Et puis une nouvelle maison d'édition est née. Elle a été fondée par l'ancien PDG de Grasset, Olivier Nora Édition. C'est son nom. Précision dans ce journal avec Savannah Ruelan. Le plan de paix pour Gaza a du plomb dans l'aile et c'est pour tenter de faire avancer les choses que Jared Kushner est en ce moment à Jérusalem. Il y rencontre le premier ministre israélien Benjamin Netanyahou qui a refusé ce plan américain. Hier, le gendre de Donald Trump a rencontré des dirigeants du Hamas en Égypte. Le mouvement islamiste a donné son accord à cette feuille de route prévoyant son désarmement. Mais Netanyahou exige un désarmement véritable du Hamas. Parallèlement à ces négociations, le pays se prépare aux législatives d'octobre. Les Israéliens voteront dans quelques semaines et le Likoud est le parti le plus important en Israël. Alors remportera-t-il les prochaines élections fin octobre ? En tout cas, le jeu est ouvert. Le Likoud, c'est le parti du Premier ministre Benjamin Netanyahou. 142 000 personnes encartées ont donc le droit de voter aujourd'hui pour des primaires. Frédéric Misselin, bonjour. Vous êtes notre correspondante à Jérusalem. L'objectif, c'est de définir la liste qui ira aux élections le 27 octobre.
5: Oui, Florence, il y a de l'ambiance dans les bureaux de vote pour ces primaires. Pourtant, 50% des candidats du Likoud savent qu'ils ne passeront pas la barre lors des prochaines élections. Aujourd'hui, le parti de Benjamin Netanyahou dispose de 32 sièges à la Knesset, le Parlement. Les sondages estiment qu'il y en aura 21, 23 au maximum aux législatives d'octobre. Le Likoud baisse dans les sondages, mais les militants refusent d'y croire. C'est le cas de Rachel, la soixantaine. Elle vit à Jérusalem. Elle soutient depuis longtemps et plus que jamais Benjamin Netanyahou.
6: Les sondages disent toujours que le Likoud est en baisse. Oui, je prie et j'espère qu'il sera le prochain Premier ministre. Je ne dis pas qu'il n'a pas fait d'erreur, mais c'est grâce à lui que nous avons pu gagner cette guerre qui se poursuit encore aujourd'hui. Et l'économie israélienne est florissante. Je crois qu'il peut continuer à nous faire avancer dans cette même direction. On ne peut pas se permettre d'avoir quelqu'un d'autre à la tête du pays.
5: Pour ses primaires, Benjamin Netanyahou a réservé presque une dizaine de places éligibles pour des personnes qu'il aura lui-même désignées. Cette primaire, selon les analystes, pourrait aussi être un vote sur l'orientation du parti dans les années à venir. Le Likoud sera-t-il plus à droite, plus religieux, plus extrême ou plus modéré? En attendant, le principal rival de Benjamin Netanyahou, Gadi Eisenkot, est aujourd'hui au coude à coude avec l'actuel Premier ministre.
4: Merci Frédéric, vous étiez en direct de Jérusalem pour RFI. L'accord cadre entre les États-Unis et l'Iran, signé en juin dernier, devait ouvrir la voie à une résolution du conflit entre les deux pays. Il prévoyait la fin des hostilités, la réouverture du détroit d'Ormuz et une période de 60 jours durant laquelle les deux parties devaient parvenir à un compromis sur le programme nucléaire iranien et les sanctions imposées à l'Iran. Cette période de 60 jours s'est achevée ce lundi. Guilhem Deltey, bonjour.
7: Bonjour Florence.
4: Et les nouvelles négociations n'ont jamais commencé depuis le mois de juin. On peut dire que la diplomatie n'a pas avancé, elle a même reculé.
7: Oui, si l'optimisme était resté très mesuré après l'annonce de cet accord cadre au mois de juin, il a totalement disparu aujourd'hui.

0: Non seulement les sujets devant être encore négociés n'ont pas avancé, mais même les points sur lesquels les deux pays s'étaient mis d'accord en juin n'ont pas été respectés. La réouverture du détroit d'Ormuz par l'Iran a duré moins de 3 semaines, du 18 juin au 8 juillet. La confrontation armée a alors repris et les États-Unis ont réimposé un blocus des ports iraniens le 14 juillet. Dès le mois dernier, Washington et Téhéran ont considéré que l'accord était caduque et les deux pays sont entrés dans une nouvelle phase. La confrontation armée directe du mois de juillet s'est pour le moment tue, mais elle se poursuit sur le plan économique. Donald Trump veut accroître l'asphyxie de l'économie iranienne, notamment avec le blocus des ports. Le régime iranien, de son côté, maintient son étau sur le détroit d'Ormuz et déstabilise donc les marchés pétroliers, fragilisant ainsi l'économie des États-Unis à l'approche d'élections importantes pour Donald Trump. Le Pakistan, qui fait office de médiateur, tente de relancer les négociations, mais pour l'heure, Florence, la diplomatie semble bien impuissante.
1: Merci Guilhem pour ces précisions. La guerre en Ukraine avec cette frappe de missile qui a fait 6 morts et 4 blessés dans la région russe de Belgorod, tout près de la frontière dans la nuit. Par ailleurs, une attaque russe a visé, toujours la nuit dernière, des infrastructures portuaires dans la région d'Odessa, non loin de la frontière roumaine. Nouvelle tension entre Washington et Séoul. 18 000 soldats sud-coréens et des militaires américains sont mobilisés en ce moment pour lancer ces fameux exercices, ces manœuvres conjointes dans la région, manœuvres desquelles Donald Trump veut réduire considérablement la participation des États-Unis. Raison invoquée, bien ces exercices coûtent trop cher et surtout, ce sont les mots du président américain, ils envoient un signal totalement inapproprié et hostile à la Corée du Nord. Un pays qui, selon le président américain, s'est montré non menaçante et respectueuse. Les faits montrent tout le contraire, Nicolas Feldman.
2: Menaçante, la Corée du Nord l'est d'abord avec ses programmes nucléaires et balistiques. Les sanctions de l'ONU n'y changent rien. Jeudi dernier, un tir a encore placé toute la région en alerte. Le missile a parcouru 700 km avant de s'abîmer en mer du Japon. La Corée du Nord est donc une menace pour ses voisins, mais elle l'est aussi désormais loin de ses frontières. Pyongyang soutient en effet la Russie dans sa guerre en Ukraine. Le régime fournit à Moscou des munitions, des missiles et des soldats. Alors pourquoi, malgré ces menaces, Donald Trump cherche-t-il encore à ménager la Corée du Nord? L'idée, répond la presse à Séoul, est d'apparaître comme un faiseur de paix pour ramener Pyongyang à la table des négociations. C'est déjà cette stratégie qu'avait adoptée le président américain lors de son premier mandat. Le sommet historique en juin 2018 avec Kim Jong-un était ambitieux. Il prévoyait de pacifier la péninsule de Corée et de lancer la dénucléarisation de la Corée du Nord. 8 ans plus tard, aucun de ces deux objectifs n'a été atteint.
1: Une bousculade mortelle a fait au moins 7 morts et 19 blessés en Inde. Les victimes participaient à un rassemblement dans un temple hindou du Bihar, dans l'est du pays. Elles étaient venues pour honorer le dieu Shiva. Une rumeur affirmant qu'un poteau électrique était tombé sur les fidèles à l'intérieur du temple a provoqué la panique. Tous les blessés ont été hospitalisés. La COP17 sur la lutte contre la désertification s'est ouverte à Oulan-Bator en Mongolie alors que l'ONU a lancé un appel à l'aide fin juin pour faire face à El Niño dont le pic est attendu fin 2026. Depuis une dizaine d'années, la Corne de l'Afrique, région particulièrement vulnérable aux effets du changement climatique, est touchée de plein fouet. Les communautés pastorales nomades de la région Somalie en Éthiopie peinent à conserver leur mode de vie. Marlène Panara les a rencontrées à Ubalé. Reportage.
3: Une dizaine de vaches grises se précipitent vers l'abreuvoir en béton. Construit par les autorités locales en partenariat avec l'ONU, ce point d'eau alimenté par la rivière Chebele est devenu indispensable à la survie du bétail dans la région. Mohamed Abdi, éleveur de 55 ans, vient ici toutes les semaines.
4: Ça fait déjà 20 ans que nous subissons la sécheresse. La terre s'assèche, des ravines se forment et la santé de la communauté se détériore de jour en jour car nous dépendons entièrement de notre bétail. Si la santé du bétail n'est pas bonne, nous n'avons pas assez de lait ni de viande. Cela a un impact sur la santé de nos enfants. À cause de la malnutrition, certains sont morts.
3: Les femmes qui conduisent les troupeaux sont elles aussi particulièrement touchées, souligne Hassad Mohamed Omar, en charge du bureau des activités pastorales du Woreda de Godé.
5: Certaines femmes enceintes mettent beaucoup de temps à aller chercher de l'eau. Elles marchent pendant des heures et prennent donc le risque de subir des complications. Régulièrement, il y a des fausses couches.
3: Pour survivre, de nombreux propriétaires de troupeaux d'Ubalay n'ont d'autre choix que de réinventer leur mode de vie. Beaucoup délaissent désormais l'élevage pour l'agriculture irriguée. Marlène Panara, de retour d'Ubalay, RFI.
1: L'épidémie d'Ebola qui frappe la République démocratique du Congo, la 17e déclarée dans le pays, est devenue la plus meurtrière de l'histoire du pays avec plus de 2300 décès recensés. Selon le dernier bilan publié ce lundi par les autorités congolaises, aucun vaccin ni traitement spécifique n'est pour l'instant disponible pour le variant en question qui est en cause dans cette épidémie. Un cas de virus du Nil occidental détecté aux Pays-Bas. Il s'agit d'un homme qui a des symptômes légers et qui a été infecté par une piqûre de moustique, vraisemblablement aux Pays-Bas. Le dernier cas de cette maladie avait été signalé dans ce pays en 2020. L'OMS rappelle que cette piqûre de moustique peut être mortelle dans un cas sur 150 en moyenne. La propagation de ces virus par les moustiques s'intensifie avec le réchauffement climatique. Coup d'envoi officiel de la campagne électorale au Brésil. À 6 semaines du premier tour de la présidentielle, Lula et Flavio Bolsonaro étaient chacun dans leur fief. Le président dans la banlieue ouvrière de Sao Paulo et le challenger de l'extrême droite à Copacabana. Notre correspondant à Sao Paulo, Martin Bernard, a suivi les deux meetings retransmis à la télévision.
6: C'est dans le stade de San Bernardo do Campo, où il avait lancé les grandes luttes syndicales pendant la dictature, que Lula avait convoqué ses militants. Lula est longuement revenu sur l'importance de ses 47 ans d'histoire, sur les acquis sociaux de ses 3 mandats présidentiels, dans un discours ponctué d'hommage aux femmes et à Dieu pour lancer sa 7e campagne présidentielle.
7: Il y a beaucoup de gens qui disent « Pourquoi est-ce que Lula veut un nouveau mandat ?» Je veux vous dire quelque chose. Moi, tant que je serai en vie, je ne le permettrai pas. Je ne le permettrai pas. Je n'arrêterai pas de me battre contre la droite.
6: Face à lui, Flavio Bolsonaro, le fils de l'ancien président Jair Bolsonaro, condamné à 27 ans de prison pour tentative de coup d'État, a lancé sa campagne à Copacabana en promettant des réformes radicales et sécuritaires sur un ton très offensif.
8: On va réduire les impôts, réduire la bureaucratie, mettre un terme à la corruption. Le Brésil va gagner parce que les gangs du PCC, le commando Vermelho et les milices seront considérés comme des organisations terroristes.
6: Dans les sondages, Lula possède une longueur d'avance, mais Flavio Bolsonaro a récemment réduit l'écart et ce sont les électeurs aujourd'hui indécis qui vont faire la différence, d'où l'importance de cette campagne électorale. Martin Bernard, São Paulo, RFI.
1: L'actualité en France dominée par les incendies, très critiquée pour la gestion des feux en Gironde. Sébastien Lecornu est arrivé dans ce département pour lancer la reconstruction. Hier et ce matin, il a rencontré notamment des élus, des sinistrés de la commune du Porge, dévastés où 183 maisons ont été détruites. Des sinistrés qui l'ont hué à son arrivée. Beaucoup ont tout perdu, mais le Premier ministre se défend. On l'écoute.
9: Nous n'avons strictement rien à cacher sur le déroulé des opérations de protection incendie de ces dernières semaines. Ça vaut pour les Landes, ça vaut pour la Gironde. J'ai demandé à la préfète, j'ai demandé au contrôleur général qui commande et qui dirige le service départemental d'incendie et de secours de tenir toutes les réunions qui vont bien avec la population pour réexpliquer ce qui s'est passé minute par minute, heure par heure, la nature et la qualité des moyens qui ont été engagés. Il y a de la colère, il y a de l'émotion, ça c'est bien naturel, hein. Les gens ont tout perdu, et plus que ça. Mais je veux quand même qu'on remette un tout petit peu de vérité, de rationalité dans ce qui s'est passé. Ça permettra à tout le monde de se faire une opinion, mais qui repose sur des faits objectivés. Parce que d'un côté, on peut pas dire qu'on a confiance dans nos pompiers et en même temps donner à voir parfois quelques dérives un peu complotistes dans lesquelles, au fond, l'essentiel n'aurait pas été fait.
1: Cet incendie a parcouru 42 000 hectares. Il a été fixé le 1er août et il est aujourd'hui celui qui aura parcouru la plus grande surface en France depuis 1949. Et puis des feux qui frappent aussi de nombreux pays européens et notamment dans le nord du Portugal où actuellement des centaines de pompiers sont déployés pour faire face au départ de différents foyers depuis ce week-end. Sébastien Lecornu qui s'est emparé du dossier sur le piratage des données fiscales, un piratage informatique à grande échelle contre l'administration fiscale. 678 000 personnes sont concernées. Olivier Nora Édition, c'est le nom de la maison fondée par l'ancien PDG de Grasset. Il l'a annoncé ce matin dans un communiqué de presse. Le renvoi de cet éditeur très respecté de Grasset après 26 ans de carrière avait fait grand bruit en avril dernier. Seulement quelques mois après son licenciement et à quelques jours de l'ouverture de la rentrée littéraire, Savannah Ruelland, bonjour.
10: Bonjour.
1: L'annonce de cette création profite du coup le projecteur de cette période pour le secteur du livre.
10: Devenu symbole de la mainmise croissante du milliardaire d'extrême droite Vincent Bolloré sur le monde de l'édition, le départ d'Olivier Nora avait provoqué un tremblement de terre à Grasset et la démission de plus de 200 auteurs et autrices. Parmi eux, des visages bien connus de la maison, tels que Virginie Despentes, Vanessa Springora ou encore Léonore de Recondo. L'éditeur se savait déjà menacé depuis la signature d'une pétition contre la politique d'influence de Vincent Bolloré 2 ans auparavant. Mais c'est un désaccord idéologique autour de l'intégration de l'auteur franco-algérien Boualem Sansal qui avait mené à cette partition forcée. L'éditeur emporte avec lui 2 auteurs phares historiquement publiés chez Grasset, Bernard-Henri Lévy et la rabbine Delphine Horviller, dont les livres paraîtront d'ici quelques mois en coédition avec Plon. Un lancement pour lequel l'entreprise bénéficie du soutien du 2e plus grand groupe d'édition français, Editis, qui prend une partie minoritaire du capital. La maison d'édition se veut généraliste et promouvoir la liberté des auteurs. Elle ambitionne pour l'instant de publier 30 à 50 ouvrages par an, un projet pour le moins ambitieux.
1: Tout à fait. Merci Savannah pour toutes ces explications. Olivier, Nora Édition, c'est donc cette nouvelle maison d'édition avec laquelle il faudra compter en France. Restez sur RFI, l'information continue.
11: Merci beaucoup Florence Tomazo pour ce journal. Tout de suite les sports. Bonjour Salio Diouf.
12: Bonjour Paul, bonjour à tous.
11: Et on commence avec du football. En France, le Racing Club de Lens a parfaitement lancé sa saison.
12: Les 100 et or ont remporté hier soir le trophée des champions, le premier de leur histoire en battant le Paris Saint-Germain. 1-0, des Parisiens qui venaient tout juste de gagner la Super Coupe d'Europe. Ils étaient donc logiquement favoris, mais pas de quoi s'inquiéter pour les joueurs parisiens qui ont tout de même dominé la rencontre, comme le souligne le défenseur central ukrainien Ilya Zabarny.
13: Il n'y a rien à expliquer, vous avez tout vu sur le terrain. On a largement dominé, mais on n'a pas marqué, alors que c'est ça qui compte. C'est quelque chose qui arrive dans le football. Parfois vous gagnez, et parfois vous perdez. Aujourd'hui, ce n'était pas notre jour. On va analyser et reprendre le travail, parce qu'une nouvelle saison approche, et on sera prêt. Il n'y avait aucun problème en soi. Je pense qu'on a livré un bon match, mais on n'a juste pas marqué.
12: Et Paul, la Ligue 1 reprend ce week-end pour le Paris Saint-Germain, ça sera à domicile contre Rennes, tandis que le Racing Club de Lens affrontera aussi à domicile la JOCR.
11: Salut, on continue de parler de football, mais côté transfert cette fois, puisqu'un jeune joueur du Real Madrid débarque à Strasbourg.
12: Le jeune attaquant espagnol Jacobo Ortega rejoint le club alsacien, un jeune espoir qui s'apprête donc à découvrir la Ligue 1. À 20 ans, il s'est engagé jusqu'en 2031, le montant du transfert est pour l'instant inconnu.
11: Les championnats d'Europe de natation à Paris se sont achevés hier.
12: Et c'est la Grande-Bretagne qui sort grand gagnant du tableau d'honneur avec 14 médailles, dont 8 en or. Elle devance l'Italie, la Russie et l'équipe de France qui repart avec 11 médailles, dont 4 en or. Le dernier titre des tricolores est allé à Léon Marchand, décidément incroyable puisqu'il a remporté la finale du 400 mètres nage libre, épreuve qui disputait pour la première fois dans une grande compétition, ce qui ouvre de nouvelles perspectives en vue des Jeux Olympiques de Los Angeles. De course individuel, 2 sacres et dire qu'il était arrivé diminué par une gêne à l'adducteur, ce qui rend la performance d'autant plus remarquable, mais le directeur technique national Denis Auguin n'est même plus étonné.
14: Ce garçon est de toute façon perpétuellement surprenant. C'est un nageur exceptionnel, un champion exceptionnel dans sa capacité d'être performant et aussi de switcher. Ça n'a pas été facile, hein. Très honnêtement, la question de la participation s'est posée. Et il sait faire face à ces difficultés-là. Et je crois que au final, il s'en sort remarquablement bien. Je ne suis pas surpris de sa capacité à nager vite en crawl. C'est juste que ce garçon a une palette d'une richesse incroyable et donc c'est compliqué de tout faire. Évidemment, je pense que les épreuves de 4 nages resteront le socle, on va dire, de ces épreuves. Et après, ça va dépendre aussi de quels sont ses objectifs au jeu. Est-ce que c'est être champion olympique? Est-ce que c'est être champion olympique et faire des records du monde? Il y a une multitude de choses à gérer.
12: Denis Auguin qui était au micro de Christophe Diremzian.
11: Et puis un mot de tennis de table, Saliou, pour finir ce journal.
12: Félix Lebrun continue d'écrire l'histoire de son sport. Le Français de 19 ans grimpe à la 2e place mondiale après sa victoire dimanche au Grand Match d'Europe à Malmö en Suède. Une première pour un Français dans un tournoi de ce niveau. Le petit frère d'Alexis n'est désormais plus qu'à une marche du numéro 1 mondial. Un rang atteint par Jean-Philippe Gatien, c'était en 1992.
11: Merci beaucoup Saliou Diouf. C'était le journal des sports. Chacun dans leur fief, les deux favoris à la présidentielle au Brésil ont démarré hier leur campagne officielle face à des publics acquis à leur cause. Lula, le président sortant, était à Sao Paulo. Son adversaire d'extrême droite, Flavio Bolsonaro, lui, avait choisi Copacabana. Les deux adversaires ont désormais un mois et demi pour convaincre avant le premier tour de cette présidentielle qui a lieu dans le cadre d'élections générales. Et c'est donc l'occasion pour faire un point sur RFI sur les différents enjeux de cette campagne avec Frédéric Louot, bonjour.
15: Bonjour.
11: Vous êtes professeur en sciences politiques à Sciences Po et directeur du Centre d'études des Amériques à l'Université libre de Bruxelles. D'abord, Frédéric Louot, dans quelle posture les deux principaux candidats commencent cette campagne? Quel est leur état de popularité?
15: Alors, il y a une forte polarisation politique, hein, comme pour les dernières élections, lors desquelles s'étaient affrontés Lula et Jair Bolsonaro, qui aujourd'hui est en prison. Pour 2026, la campagne vient de commencer officiellement, et donc Lula donc est candidat à la réélection face au fils de Jair Bolsonaro, Flavio Bolsonaro, et la polarisation a été mise en scène dès ce premier jour de campagne électorale, avec un Lula qui lui s'est présenté dans son fief politique, dans un stade de foot à San Bernardo do Campo, là où il avait dirigeait des grèves en 1978 sous la dictature militaire qui avait conduit à son emprisonnement. De l'autre côté, Flavio Bolsonaro était sur les plages de Copacabana à Rio pour mettre en valeur, lui, sa filiation territoriale et familiale et montrer qu'il était dans la pleine continuité du projet politique de son père.
11: Sur quel dossier les deux candidats principaux, hein, parce qu'il y en a d'autres, mais Lula et Flavio Bolsonaro vont être particulièrement attendus par les électeurs. Quelles sont les priorités de la population aujourd'hui?
15: Oui, alors vous faites bien de souligner qu'il y a beaucoup de candidats. Il y en a 13 qui s'étaient préenregistrés. Sur les 13, il y en a 5 qui sont assez compétitifs, tous des hommes. 4 qui sont plutôt de droite ou de droite radicale et 1 qui est à gauche, qui est Lula, le gauche centre-gauche. Il faut préciser aussi que c'est des élections générales et donc l'élection présidentielle suscite la plupart de l'attention, mais il y a des élections importantes au niveau des gouverneurs des principaux États et au niveau du Congrès fédéral. Mais si on observe simplement l'élection présidentielle, il y a une thématique qui est particulièrement forte et c'est assez inédit dans le cas des élections brésiliennes, c'est la thématique sécuritaire. Lula, comme pour Flavio Bolsonaro, l'enjeu de la sécurité publique est de lutter finalement à la fois contre la violence, contre les groupes de violence, mais aussi pour essayer de restaurer la confiance de des citoyennes et des citoyens envers l'État en tant que régisseur et groupe qui allait pouvoir lutter contre ces entrepreneurs de violence. C'est le thème central devant même les enjeux économiques.
11: Et quelle est la stratégie de chacun des candidats, les principaux axes de campagne? Peut-être qu'on peut commencer par Lula, le président sortant.
15: Oui, alors Lula, faut rappeler aussi qu'en 2022, lorsqu'il avait battu Jair Bolsonaro, il avait 3 grands objectifs. Le premier, c'était restaurer la démocratie. Le deuxième, c'était restaurer l'image du Brésil sur la scène internationale. Et le troisième, c'était de relancer l'activité économique. Son bilan est plutôt bon sur ces trois points. Mais maintenant, il faut qu'il propose autre chose parce que
11: il ne peut pas que s'appuyer sur ce bon bilan.
15: Il peut ni s'appuyer sur son bilan, ni s'appuyer finalement sur simplement ce qu'il a fait lorsqu'il a été président pendant... Il a exercé 3 mandats déjà, parce qu'il en avait déjà fait 2 par le passé. Et donc Lula doit proposer quelque chose de nouveau, relancer une dynamique, et pour un candidat qui a déjà une grande expérience, mais qui a... Voilà, que les gens connaissent beaucoup, c'est difficile de lancer de nouveaux chantiers. Ce qu'il veut faire, c'est justement sur la sécurité, montrer que il y a une marge d'action de l'État. Alors c'est un enjeu inédit parce que souvent la sécurité est un enjeu au niveau local plutôt, jusqu'au niveau des États fédérés, parce que le gouvernement fédéral avait peu de ressources à accorder à la lutte, notamment contre les entrepreneurs de violence, contre les gangs, comme le premier commando de la capitale à São Paulo, comme le commando Vermelho à Rio. Et donc ça, c'est un enjeu qui va être fort, sur lequel Lula peut essayer de produire de nouvelles attentes au sein de la population.
11: Et du côté de Flavio Bolsonaro, alors, quels sont les axes de sa campagne?
15: Alors, Bolsonaro, il se présente en grand opposant politique qui viendrait, en gros, redresser un étendard qui a été battu en brèche lorsque son père Jair Bolsonaro a été emprisonné. Alors lui, dans son programme, clairement le programme sécuritaire est important, et donc lui il va mettre en lumière finalement la faillite d'un système en disant que le système politique qui a gouverné jusqu'à ce que Jair Bolsonaro arrive en 2018 s'était pas du tout intéressé aux questions sécuritaires. Et lui, il a un projet finalement qui est aussi en dans la continuité des projets qu'on a vus dans d'autres pays, en Colombie, en Argentine, au Pérou, qui sont inspirés du modèle Bukele au Salvador, c'est-à-dire la ligne dure, enfermer les membres des gangs, faire classer les groupes violents comme le PCC, le premier commando de la capitale, comme des groupes terroristes. Et pour lui, une fois que l'État aura classé ces groupes comme terroristes, en fait, ça réglera le problème.
11: Oui, des politiques, oui, effectivement, inspirées de ces pays d'Amérique centrale et d'Amérique du Sud qui ont basculé à l'extrême droite ces derniers mois. Et puis, pour terminer, peut-être, Frédéric Louault, quelles sont les catégories d'électeurs qu'il va falloir convaincre pour Lula comme Flavio Bolsonaro? Qui peut faire basculer l'élection?
15: Alors c'est intéressant parce qu'il y a un sondage qui est sorti justement hier sur cet aspect qui montrait qu'au premier tour Lula était quand même assez largement en tête face à Flavio Bolsonaro avec 7 ou 8 points d'avance, mais que pour le second tour ça allait être beaucoup plus serré et qu'ils étaient dans la marge d'erreur et donc qu'ils étaient ce qu'on appelle en égalité technique et donc cette campagne pour le second tour va être particulièrement dure et ce qu'on observe c'est que il y a aussi une forte division des électorats. Lula est largement en avance chez les électeurs les plus pauvres, les électeurs les moins instruits, les électeurs des régions les plus déshéritées du Brésil, mais aussi chez les femmes et les électeurs catholiques. De l'autre côté, Flavio Bolsonaro a sa base électorale plutôt dans le sud du pays, qui est la région la plus riche, la plus développée, va s'appuyer sur les mouvements évangéliques et un électorat évangélique qui est en croissance rapide au Brésil, et va aussi pouvoir s'appuyer sur certaines élites économiques qui vont accompagner aussi, qui financent en partie sa campagne électorale.
11: Merci beaucoup Frédéric Louault d'être intervenu dans RFI Midi. Je rappelle que vous êtes professeur en sciences politiques à Sciences Po, directeur du Centre d'études des Amériques à l'Université Libre de Bruxelles. Je rappelle aussi le nom de votre livre, Le Brésil en sans question, paru aux éditions Talendier. La Mongolie qui accueille à partir d'aujourd'hui un sommet international sur la désertification, eh bien c'est tout un symbole. La COP17 va durer jusqu'au 28 août dans un état donc où près de 77% des terres sont rongées par le désert, ce qui rend les terres agricoles inexploitables et provoque aussi le départ des populations rurales. Dans la capitale à Oulan-Bator où se déroule cette COP, les quartiers pauvres des yourtes représentent plus de la majorité de la population et accueillent même de plus en plus de réfugiés climatiques. Étienne Cholez s'y est rendu. Reportage.
16: De leur vie d'éleveur, il ne reste que des figurines de chevaux au-dessus de leur lit. Les animaux ont disparu du quotidien d'Ertufsin et Tsogolsma. Ils ont la trentaine.
17: L'été a été très dur. La sécheresse, presque plus d'herbe. Nous avions 800 chevaux, moutons, chèvres. Ils n'avaient rien mangé. L'hiver a commencé, on a presque tout perdu en quelques jours. Alors on est parti en laissant derrière nous les derniers animaux dans la nature. Ça nous a fait beaucoup de mal.
16: Le couple et ses deux enfants quittent leur province du Renti, 500 km plus à l'est de la capitale. Leur yourte est désormais dans la parcelle de tôle et de bois d'un de leurs proches le long de la route qui sort d'Oulan-Bator. Elle travaille maintenant dans une station-service, lui dans une compagnie de transport routier.
18: Le plus dur à la ville, c'est le temps. On doit tout faire à la minute entre l'école et le travail. On doit payer nos dettes aussi. Nous, on rêve de pouvoir redevenir des éleveurs, vivre à la campagne avec nos animaux comme avant, mais c'est impossible. Alors dans les prochaines semaines, on va s'installer sur une autre parcelle, à nous, mais plus loin dans un autre quartier. Et on va essayer de construire une petite maison avec des parpaings pour les murs et des tôles pour le toit.
16: C'est l'une des spécificités de la loi mongole qui crée ces quartiers de yourtes. Elle donne un droit de propriété aux citoyens qui s'y installent. La mairie d'Oulan-Bator estime que sur sa population d'1 700 000 habitants, il y a 1 000 000 de Mongols dans ces quartiers précaires, sans eau courante. C'est un immense chantier pour Rose Bayard, membre du conseil municipal en charge des constructions dans la capitale.
19: Ces quartiers engendrent beaucoup de pollution, par exemple, car ils ne sont pas reliés à nos systèmes de chauffage. Le trafic aussi s'en retrouve de plus en plus encombré. On a lancé de grands programmes de relogement il y a 2 ans. On prévoit de mettre 40 000 familles d'ici 2030 dans des appartements tout neufs.
16: Des projets d'éco-quartiers sont aussi en cours pour permettre à plus de 10 000 familles de se séparer de leur poêle à charbon et leur toilette à fosse. Étienne Cholez, Oulan-Bator, RFI.
11: Un reportage à retrouver sur RFI.fr. 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Toute l'actualité africaine, Afrique Midi avec Simon Bourtembourg. C'est dans moins de deux minutes. On va parler du retour des Camerounaises à Yaoundé après leur victoire à la CAN féminine.
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5: 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Et c'est l'heure d'Afrique Midi. Bonjour Simon Bourtembourg.
6: Bonjour Paul, bonjour à toutes et à tous.
5: En route pour Yaoundé.
6: Victorieuse de la CAN féminine, les Lions indomptables sont attendus dans les prochaines heures dans la capitale camerounaise. Dans leur valise, un premier titre continental. Nous serons en direct de l'aéroport de Yaoundé où des supporters se sont déplacés en nombre. À la une également, la RDC et Félix Tshisekedi qui promet un dialogue national inédit. À l'initiative du président congolais suscite, nous le verrons, du scepticisme de la part d'une partie de l'opposition. Au Mali, c'est lourde peine de prison pour un chroniqueur et une influenceuse critique de la junte. Mohamed Youssouf Batili et Rokia Doumbia écopent chacun de 10 ans de prison, dont 3 avec sursis. Et puis on évoquera également l'ouverture du sommet de la SADC, c'est en Afrique du Sud, et de la COP17 contre la désertification en Mongolie. Nous verrons pourquoi l'Afrique est plus que jamais concernée.
5: Une victoire 3-0 en finale de la CAN féminine.
6: C'était contre les Malawites et voilà désormais les Camerounaises attendues à Yaoundé pour célébrer leur premier titre de championne d'Afrique. Les Lions indomptables donc attendues prochainement à l'aéroport de Yaoundé où vous vous trouvez pour RFI Richard Onanena. Richard, l'ambiance monte et les supporters réunis en nombre commencent à s'impatienter.
7: Tout à fait. Si l'ambiance est électrique, comme vous le dites ici, mais il va falloir justement prendre son mal en patience. Contrairement à ce qui était prévu, l'avion des Lions indomptables ne s'est pas encore posé en raison d'un retard au départ, mais il faudra attendre plus d'une heure donc pour voir l'appareil se présenter sur la piste d'atterrissage. Mais ce contretemps n'a rien touché l'enthousiasme des supporters. Ils sont plusieurs dizaines massés sur le parking de l'aéroport et l'ambiance, vous le disiez, bat déjà son plein. Des groupes de danse traditionnels, des fan clubs, certains arrivés dès les premières heures de la matinée animent les lieux. Beaucoup nous ont d'ailleurs confié ne pas avoir fermé l'œil de la nuit tant la joie est intense et cette joie est d'autant plus grande que ce titre est une surprise. Peu de gens attendaient les Lions à ce niveau de la compétition, elles qui ont été repêchées suite au passage du nombre d'équipes de la CAN de 12 à 16, donc une victoire historique, la première dans un tournoi majeur et elle a donc un goût particulier. Les populations de la ville de Yaoundé auront l'occasion de voir la caravane également passer tout à l'heure puisque des véhicules ont été prévus à cet effet, mais pour l'instant, le point de chute reste flou, aucune information officielle n'a filtré, mais l'hôtel Montfébé, situé non loin de la présidence de la République, est évoqué comme le probable terminus de cette célébration, alors qu'autour de moi, les véhicules de l'armée notamment commencent à se mettre en place.
6: Richard Onanena, et vous le disiez, l'interrogation monte au Cameroun, celle de savoir où vont se rendre ensuite les Lions indomptables. Paul Biya, lui, n'est pas apparu publiquement depuis plus de 2 ans, donc tous les regards se tournent désormais vers le palais présidentiel. Mais Polycarpe Samba, le premier ministre camerounais, a affirmé que le président tient absolument à recevoir les Lions.
8: Oui, Simon, ce qu'il faut déjà dire, c'est que c'est un exercice que Paul Biya affectionne bien et qu'il n'a jamais manqué. Lorsqu'il s'est agi, par exemple, des exploits de l'équipe nationale masculine. Hier à Rabat, le premier ministre Joseph John Nguté s'est voulu rassurant. Oui, Paul et Chantal Biya attendent bien les Lions indomptables. Ils sont même très désireux, a-t-il dit, de les recevoir et de les féliciter. Quand pourrait avoir lieu cette rencontre, le premier ministre ne le dit pas et n'avance aucune date, d'autant que le président Paul Biya, parti du Cameroun le 7 juin dernier, n'est toujours pas rentré dans son pays. Plusieurs ministres ministre dont celui de la communication ont depuis admis qu'il se trouve à Genève, en Suisse. Certaines sources parlent de simples consultations, d'autres d'hospitalisation. Mais à Yaoundé, le frémissement de l'appareil étatique s'accentue sur un possible retour imminent de Paul Biya. Samedi 15 août, Paul Motazé, le ministre des Finances, s'est amusé des spéculations alarmistes sur l'état de santé du président au cours d'une réunion du RDPC à 100 000 limas et dans le sud du pays. « Vous ne devez jamais avoir le moindre doute sur la présence du chef de l'État à la tête de la nation », a conclu Paul Motazé, annonçant lui aussi que le président sera bientôt de retour.
6: Polycarpe et Samba.
5: L'annonce provoque déjà de nombreuses interrogations en RDC.
6: En déplacement à Libreville pour les fêtes d'indépendance du Gabon, Félix Tshisekedi a réaffirmé devant la diaspora sa volonté de lancer un grand dialogue national pour consolider l'unité du pays. Si le président congolais promet de clarifier sa feuille de route très prochainement, le format de ses concertations et l'adhésion de l'opposition demeurent flous. Patient Ligodi, au Gabon, le chef d'État congolais a donc précisé sa position.
9: Oui, Simon, à Libreville, Félix Tshisekedi a indiqué qu'il voulait faire de ces dialogues une occasion de provoquer la cohésion nationale. Il assure qu'il ne ressemblera en rien au précédent dialogue organisé dans le pays. Il promet maintenant une adresse aux Congolais pour en expliquer les tenants et les aboutissants. Mais les cadres formels restent attendus. Le gouvernement avait annoncé une ordonnance présidentielle et elle n'est toujours pas publiée. Et surtout, une question reste entière. Jusqu'où ira l'inclusivité? Félix Tshisekedi avait déjà posé une limite. Pas question de dialoguer avec ceux qui, je cite, se rangent du côté du Rwanda. Son gouvernement présente lui ces dialogues comme un moyen de construire, je cite encore, un front intérieur contre l'agression rwandaise. Or, l'opposition défend une autre approche. Après l'expiration de son ultimatum du 15 août, la C64 estime que les garanties attendues de Félix Tshisekedi n'y sont pas réunies et relance donc sa mobilisation. Martin Fayulu, l'opposant, demande lui que Corneille Nangaa participe au dialogue pour expliquer pourquoi lui, ancien président de la Commission électorale nationale indépendante, a pris les armes. Et au même moment, Corneille Nangaa reste dans une logique militaire. La semaine dernière, il a même évoqué notamment la ville de Lubumbashi dans la projection de son mouvement. C'est donc, Simon, l'un des points que Félix Tshisekedi devra clarifier: comment construire la cohésion nationale qu'il annonce et avec qui.
6: Patient Ligodi, alors que le pouvoir congolais est aussi sous la pression de l'épidémie d'Ebola, qui est désormais la plus meurtrière de l'histoire du pays. Le dernier bilan des autorités congolaises fait état de 2325 morts sur 4945 cas confirmés.
5: Le verdict est tombé à Bamako.
6: Après plus de 3 ans de détention, le chroniqueur malien Mohamed Youssouf Batili est condamné ce lundi à 10 ans de prison, dont 3 avec sursis pour atteinte au crédit de l'État et association de malfaiteurs. Co-accusé Rokia Doumbia dit Rose Lavichère écope de la même peine. Les détails avec notre correspondant régional Serge Daniel.
10: 10 ans de prison ferme, dont 3 avec sursis pour le chroniqueur Razbat et l'influenceuse Rokia Doumbia dit Lavichère. À la lecture du verdict, les deux condamnés sont restés impassibles. À côté d'eux, parmi les avocats, Maître Batili, le père de Razbat. Il réfléchit si oui ou non il faut faire appel à la décision de justice. Le procès a attiré grand monde. L'un des moments forts dans la cour du palais de justice, lorsque Razbat apparaît, des partisans qui scandaient « Libérez Razbat, libérez Razbat !» Le poing levé, il est apparu physiquement diminué mais déterminé. Il y a eu également les joutes verbales dans la salle d'audience. Pour l'accusation, aucun doute, les deux accusés étaient bien d'associations de malfaiteurs et ont porté atteinte au crédit de l'État. Le procureur est allé plus loin en demandant une condamnation. Pour lui, il a clairement dit, il faut éloigner le célèbre chroniqueur des radios, des réseaux sociaux. C'est un danger pour les actuelles autorités, a-t-il martelé notamment. La défense a balayé du revers de la main toutes les accusations procès-verbaux qui contredisent les propos du ministère public, droit de la défense bafoué. Si pour vous c'est ça le droit, continuez, a publiquement déclaré lors du procès un avocat. Un peu comme si le verdict était connu d'avance. Serge Daniel, Dakar, RFI.
5: À Dakar, où il est actuellement 12h38, le Sénégal, où l'Assemblée nationale est réunie en session extraordinaire.
6: Avec cette semaine le début d'une phase cruciale et un marathon législatif, 5 textes doivent être examinés au total par les députés sénégalais. À commencer ce lundi donc par la modification de l'article 37 de la Constitution. Portée par la majorité PASTEF, cette réforme entend imposer au chef de l'État de déclarer son patrimoine en fin de mandat et non plus seulement lors de sa prise de fonction. Pauline Le Troquier, vous êtes à Dakar, à l'Assemblée nationale, où les débats sont donc en cours.
11: Oui, Simon, ce que l'on sait déjà, c'est que l'exécutif et l'Assemblée nationale sont d'accord sur le fond de la réforme. Une seconde déclaration de patrimoine en fin de mandat, cela touche directement au principe de transparence, de reddition des comptes et de clarté dans les finances publiques, des principes érigés en priorité par le duo Dioma et Sonko à l'époque où ils étaient alliés. Mais le consensus dans l'hémicycle n'est pas total au moment où je vous parle. En cause, un amendement du gouvernement ajouté à la version initiale du texte. Il vise à généraliser cette double déclaration au Premier ministre et au Président de l'Assemblée nationale. Pour l'exécutif, il n'y a pas de raison que seul le chef de l'État soit ciblé par cette nouvelle règle. Pour le député PASTEF Guy Marius Sania, c'est une réplique politicienne qui n'a pas lieu d'être, puisque l'article 37 de la Constitution, dont il est question ici, concerne exclusivement le chef de l'État.
6: Apolline, on le comprend donc, la modification de cet article 37, c'est aussi au cœur d'un bras de fer politique entre le camp d'Ousmane Sonko et Bassirou Diomaye Faye.
11: Oui, l'opposition dénonce d'ailleurs ce matin clairement des règlements de compte entre les deux camps. Alors il y a d'abord une question de calendrier. La proposition de loi est examinée au moment où Bassirou Diomaye Faye finance et structure son jeune parti Kirai. Il est donc question de le pousser à rendre des comptes. Et puis il faut rappeler que les députés PASTEF ont déjà tenté de faire passer cette mesure une première fois. Elle faisait partie de la révision de la loi suprême votée fin juin par les députés. Mais la révision avait été aussitôt invalidée par le Conseil constitutionnel saisi par le chef de l'État. Un revers pour le camp d'Ousmane Sonko qui demande donc une promulgation pure et simple du texte avant la fin du mois d'août, sans passer par de nouveaux recours.
6: Apolline Le Troquier, alors que la modification de cet article 37 devrait être adoptée à l'Assemblée sans surprise ces prochaines heures, le PASTEF compte en effet une majorité de 130 députés sur 165.
5: Prise de présidence officielle pour l'Afrique du Sud à la tête de la SADC.
6: La communauté de développement d'Afrique australe qui se réunit ce lundi à Durban. Un rendez-vous au grand complet ou presque, car si la plupart des dirigeants ont répondu présent, eh bien quelques pays comme la RDC ont réduit le niveau de leur délégation et les Comores manquent à l'appel pour un retard de paiement de cotisations. Quoi qu'il en soit, le sujet très sensible de l'immigration devrait être mis sur la table. Claire Bargelès.
12: C'est dans cette même ville de Durban que l'Union africaine a été lancée il y a 24 ans. Mais aujourd'hui, la solidarité panafricaine est mise à rude épreuve sur place après les manifestations contre les étrangers sans papiers en juin dernier. Une page que le dirigeant sud-africain Cyril Ramaphosa espère tourner avec ce bloc régional dont il assure la présidence.
13: Vous êtes reçus non pas comme des étrangers ou des visiteurs, mais en tant que frères et sœurs. Nous espérons que durant votre séjour ici, vous ressentirez la chaleur, l'amitié et l'hospitalité du peuple sud-africain.
12: La question de l'immigration devrait en tout cas être à l'ordre du jour, tout comme la crise sécuritaire et sanitaire en RDC. Elias Marossi est le secrétaire exécutif de l'organisation.
14: La SADC reste pleinement solidaire du gouvernement et du peuple de la République démocratique du Congo. Elle réaffirme son engagement à soutenir les efforts pour restaurer la paix, protéger les populations civiles et créer les conditions d'un développement durable. Nous adressons également notre soutien face à l'épidémie d'Ebola.
12: La communauté régionale devrait aussi se pencher sur ses ambitions d'industrialisation, revenir sur l'évolution de la situation politique à Madagascar et au Mozambique, et avoir les yeux tournés vers la Zambie, qui attend les résultats de ses élections dans un climat tendu. Claire Bargelès, Johannesburg, RFI.
5: RFI, il est 14h42 à Harare. Le Zimbabwe est en deuil après le naufrage d'un ferry sur le lac de Kariba. C'était mardi dernier.
6: Et avec un nouveau bilan d'au moins 80 morts, il s'agit de la pire catastrophe fluviale de l'histoire du pays. Alors que 77 rescapés ont, eux, été tirés des eaux, les autorités zimbabwéennes ont annoncé hier l'ouverture d'une enquête. Le navire impliqué, exploité par une agence étatique, reliait les villes de Kariba et Chalala. Lisa Fabian, les premiers éléments pointent déjà une surcharge du ferry.
15: Les recherches se sont poursuivies ce week-end sur le lac Kariba. De nouveaux corps ont été repêchés dimanche par les secouristes dépêchés sur place. Grâce à leurs décomptes, on sait désormais que le nombre de passagers présents sur le ferry qui a sombré s'élevait à au moins 161 personnes, alors que les places à bord sont officiellement limitées à 90. De nombreux enfants figurent parmi les victimes. Ce dimanche, le ministre des Transports et des Infrastructures structure du Zimbabwe s'est rendu sur les lieux du drame où il a pu voir l'épave du bateau qui était considéré comme l'un des navires les plus fiables circulant sur ce lac. Félix Miona s'est entretenu avec les opérateurs de ferry qui ont évoqué un besoin de formation, particulièrement sur l'usage des équipements de secours à bord des navires. Les témoignages des survivants pointent aussi la responsabilité présumée du capitaine qui semble s'être obstiné à poursuivre la traversée malgré une météo difficile. Cet homme a également perdu la vie dans le naufrage. D'autres questions concernent la fiabilité du registre des passagers tenu par l'Agence gouvernementale du développement rural, propriétaire du bateau qui a chaviré.
6: Lisa Fabian du service Afrique de RFI.
5: C'est une menace directe pour la souveraineté alimentaire du continent. Près de la moitié des terres africaines sont directement touchées par la désertification.
6: L'enjeu est vital et il en sera question en Mongolie où s'ouvre ce lundi la COP17 sur la lutte contre la dégradation des sols. En Afrique, des millions de personnes sont déjà touchées par l'insécurité alimentaire et la baisse des rendements agricoles. Exemple ce midi au nord de la Tanzanie, dans la région d'Arusha. Les terres volcaniques, autrefois fertiles, s'épuisent sous la pression du surpâturage et du dérèglement climatique. Reportage Elodie Goulesque.
16: Alaïs Morinda a laissé son boma, l'habitation traditionnelle des Maasai, pour désormais vivre dans une maison en briques et ciment, au milieu de ses terres ancestrales face au Grand Rift. Le septuagénaire passionné d'environnement dresse un triste constat.
17: La terre et la forêt ont été détruites à cause des arbres coupés et vendus pour la construction à Arusha. La terre est détruite quand il y a plus de gens qui y vivent qu'elle ne peut en supporter et quand l'eau disparaît. C'est ça qui a changé aujourd'hui.
16: Comme dans les plaines du Nord, c'est la Tanzanie tout entière qui est concernée. Selon le groupe d'études scientifiques Jali Hardy, plus de 50% de la surface totale du pays subit une dégradation des terres rapide, l'une des plus fulgurantes à l'échelle mondiale. Un phénomène qui n'est pas uniquement lié à l'exploitation des terres, selon Neovisus Singa, directeur de la conservation communautaire et de l'environnement à l'ONG African People and Wildlife.
18: Le surpâturage du bétail peut parfois laisser les sols à nu, ce qui favorise leur érosion. Mais le changement climatique est aussi responsable.
16: Une réalité du quotidien qui va s'accentuer dès le mois d'octobre. Le phénomène climatique El Niño devrait apporter de fortes pluies en Afrique de l'Est, d'autant plus dévastatrices avec des sols fragilisés. En 2024, en Tanzanie, 155 personnes avaient perdu la vie à cause d'inondations et de glissements de terrain liés à El Niño. Elodie Goulesque, Arusha. RFI.
6: Il y a 45 ans, la disparition d'une figure majeure des lettres africaines, l'écrivaine sénégalaise Mariama Ba, est morte le 17 août 1981. Deux ans plus tôt, elle écrivait Une si longue lettre, un roman mythique pour donner voix sans concession aux femmes sénégalaises face aux réalités du mariage forcé et de la polygamie. Près d'un demi-siècle plus tard, quel écho trouve encore ce texte chez les jeunes autrices du Sénégal? Eh bien, vous retrouvez à ce sujet un dossier complet sur notre site internet.
5: Elle incarne un féminisme décomplexé dans l'afrobeat.
6: Ayra Starr est de retour sur le devant de la scène avec un nouvel album Stargirl, un projet de 16 titres taillé pour l'international où la Nigériane continue de porter haut la voix des femmes en s'associant notamment avec la chanteuse française Théodora. Première écoute avec Noémie, Le Wheeler.
19: Tornade, c'est l'un des 16 titres du nouvel album d'Ayra Starr. À 24 ans, la diva est bien une tornade qui embarque sur son passage les plus grandes stars de l'afropop et du R&B. Rema, Leon Thomas ou encore Wizkid, autres stars de l'afropop nigériane.

0: La pléiade d'artistes invités sur Stargirl compte aussi une certaine chanteuse franco-congolaise, Théodora. Bien que l'album soit principalement en anglais, Erastar pioche dans le Yoruba, le pidgin nigérian et même l'espagnol pour continuer à parler d'amour, d'émancipation et de confiance en soi. Même si elle vit désormais à New York, l'artiste n'oublie pas ses origines.
1: Ayra Starr qui sera en concert ce vendredi à Londres avant un grand concert sur le continent. Ce sera le 19 septembre prochain en Zambie.

0: 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Lors d'un point sur les principaux titres de l'actualité internationale, avec vous Paul Lonsin-Spinelli.
1: Donald Trump menace un médiateur. Le président américain assure qu'Oman sera bombardé s'il continue à entraver un accord sur le détroit d'Ormuz. Le sultanat et l'Iran discutent depuis plusieurs semaines sans les États-Unis à propos de ce corridor maritime verrouillé depuis le début de la guerre en mars. L'émissaire et gendre de Donald Trump, Jared Kushner, est à Jérusalem en ce moment pour essayer de faire changer d'avis Benjamin Netanyahou. Le premier ministre israélien reste inflexible et refuse d'appliquer la deuxième phase du plan de paix pour Gaza qui prévoit le retrait israélien progressif de l'enclave et le désarmement du Hamas. Plusieurs mesures annoncées en France par Sébastien Lecornu depuis la Gironde, département ravagé par un immense brasier le mois dernier. Des aménagements fiscaux pour les entreprises touchées vont être mis en place. Selon le Premier ministre, le coût des mesures d'aide pourrait dépasser les 100 millions d'euros d'après lui. Et puis dans l'est de la Belgique, le feu du massif des Fagnes a connu une progression limitée la nuit dernière, mais n'est toujours pas fixé. Après, avec 3000 hectares ravagés, il s'agit du pire incendie de l'histoire récente du pays. Vous évoquiez, Simon, en début d'édition, le retour des Lions indomptables à Yaoundé. Les Camerounaises qui ont donc décroché le premier trophée continental de leur histoire. La dernière édition de la CAN féminine qui restera inédite à plus d'un titre. De nouvelles nations se sont révélées dans cette compétition élargie pour la première fois à 16 équipes. Alors quel bilan faire de cette CAN? Comment transformer cette dynamique en développement durable aussi pour le football féminin sur le continent? Pour en parler, Simon Bourtembourg, vous recevez Sébé Koulibaly, ancienne internationale malienne.
0: Bonjour Sébé Koulibaly.
2: Bonjour tout le monde.
0: Alors le sacre des Camerounaises, repêché après l'élargissement de la CAN à 16 équipes, ça restera un fait marquant de l'histoire du football féminin en Afrique. Qu'est-ce que vous retenez des parcours des Lions?
2: Je retiens une équipe avec de très bonnes joueuses, une très très grande gardienne. Et voilà, comme vous l'avez si bien dit, elles ont été repêchées. Et ce qui est intéressant, c'est qu'elles ont fait un parcours incroyable, tout simplement parce qu'elles ont inscrit un nouveau nom sur la Coupe d'Afrique des Nations. Et elles ont prouvé que voilà, avec de l'investissement et des moyens, on peut réussir à gagner, à remporter de grands titres et à aller titiller la hiérarchie.
0: Il faut donc un mental d'acier pour arriver à un tel résultat. Au niveau du jeu, de la tactique, vous qui êtes ancienne internationale malienne, vous avez participé deux fois à la CAN féminine. Qu'est-ce que vous retenez de ces Lions? Une défense de fer notamment. On a assisté à une vraie élévation du niveau de jeu.
2: Un mental d'acier, je le reprends, parce qu'il faut savoir qu'en 2024, elles n'ont pas disputé la Coupe d'Afrique des Nations. Et là, pour elles, c'est une renaissance. Quand je regarde le jeu, tactiquement, techniquement, il y a eu une grande évolution, sachant qu'il y a des grandes joueuses qui n'ont pas été convoquées. Donc, je pense qu'aujourd'hui, on a affaire à une équipe qui est très complémentaire. C'est très important de partir en compétition avec de grandes gardiennes. Et on a vu avec tous les pénaltys qu'elle a arrêtés lors de cette compétition. On a une équipe solide, aussi bien défensivement qu'offensivement. Et je pense qu'elles ont bien lu le jeu du Malawi, où elles auraient été les deux sœurs Chawinga en prenant de la profondeur. Et ça, ça se voit que le match a été travaillé en amont et que pour moi, il s'est gagné bien avant.
0: Et justement, vous évoquez les Malawites, 153e nation au classement FIFA. Elles sont, elles, arrivées jusqu'en finale. C'est aussi une première. Est-ce qu'on doit y voir une baisse de niveau chez les cadors du continent ou au contraire, l'émergence de nouvelles nations au plus haut niveau?
2: Vous savez, depuis 2020, le Malawi est en construction de nouvelles infrastructures. Il y a un championnat national qui s'est créé. C'est une équipe qui sort des pépites, des joueuses qui jouent en Europe aujourd'hui. Donc, je dirais pas que le niveau a diminué. Au contraire, c'est l'écart qui se réduit. C'est des équipes, voilà, qui travaillent et qui se structurent. Donc, voilà, forcément, comme je le disais, elles viennent titiller la hiérarchie et elles arrivent à aujourd'hui rivaliser avec des grandes nations comme le Nigeria, l'Afrique du Sud ou le Maroc.
0: Et Sébé Koulibaly, on évoquait l'élargissement de la compétition, c'est l'un des grands changements de cette édition au Maroc. Qu'est-ce que vous en pensez, vous? Est-ce que c'est une bonne idée pour permettre le développement de nouvelles sélections du continent?
2: C'est une très bonne idée, ça rend le championnat plus attractif, plus intéressant à regarder. On découvre de nouvelles équipes, ça permet à d'autres nations de s'exprimer, de pouvoir être qualifiées et après de créer des surprises comme hier. On a deux finalistes qui n'ont jamais gagné la Coupe d'Afrique des Nations qui se retrouvent en finale. Donc voilà, ça crée des surprises et ça crée des compétitions qui sont vraiment plus intéressantes à regarder.
0: Et justement, 10 ans après votre première participation à une CAN féminine, c'était avec le Mali, quel regard est-ce que vous portez sur l'évolution de l'organisation de ces compétitions continentales?
2: l'évolution forcément des joueuses qui jouent de plus en plus dans de grands clubs. Je pense à certaines joueuses du Mali qui jouent aujourd'hui aux États-Unis, pas mal de joueuses qui jouent dans Andéa Arkema aujourd'hui. Une évolution de joueuses africaines qui vont vraiment jouer dans les grands clubs. Après, il y a un point sur lequel j'aimerais vraiment insister, c'est la communication qui, pour ma part, n'a pas tant évolué. On aurait aimé avoir un peu plus de visibilité, un peu plus de communication autour de cette Coupe d'Afrique. C'est dommage, j'ai trouvé qu'on aurait pu avoir un peu plus d'engouement dans les stades, un peu plus de monde qui vienne soutenir leurs équipes. Et ça passe par une communication des sponsors, des droits TV. Et c'est ça qui manque encore aujourd'hui pour que la compétition soit à la hauteur qu'elle mérite, je dirais.
0: Vous évoquez des gradins encore trop souvent clairsemés. Est-ce que vous avez communiqué avec des joueuses qui ont pris part à cette CAN? Est-ce qu'elles sentent des différences sur l'organisation de la compétition?
2: Bien évidemment, on a des staffs qui sont de plus en plus garnis. C'est-à-dire que en 2018, c'est vrai que la compétition, on y allait... On était entouré du coach, préparateur physique. Et parfois, ça pouvait s'arrêter là. Le corps médical était encore trop souvent absent. Aujourd'hui, je vois que les staffs, ils sont beaucoup plus complets pour les joueuses. Ensuite, les conditions liées aux déplacements, les conditions liées aux équipements. Ça, on voit que ça a évolué. Et aujourd'hui, les filles, elles sont équipées de la même manière que les garçons, etc. Donc, il y a une évolution. Maintenant, je pense qu'il reste encore pas mal de choses à changer, mais petit à petit, on voit qu'il y a des moyens qui sont mis aussi pour le développement du football féminin sur le continent africain. Donc, pour moi, c'est que de l'évolution et c'est sur le bon chemin.
0: Yacebe Coulibaly, après votre carrière de sportive, vous vous êtes engagée dans le développement de l'accès des femmes au football à travers notamment votre application mobile Ladies Squad. Quel est votre regard sur la pratique du football sur le continent? Est-ce qu'on observe des changements?
2: En 2018, quand j'étais en Afrique, il y avait encore ses parents réticents à laisser leur jeune fille jouer au football, tout simplement parce qu'une jeune fille, sa place n'était pas sur les terrains, où il n'y avait pas cette idée-là de pouvoir être joueuse professionnelle. Donc forcément, on alliait le côté joueuse professionnelle à un double projet, il fallait travailler à côté. Aujourd'hui, les petites filles peuvent rêver. Elles peuvent se dire « je veux être juste footballeuse professionnelle » et pas forcément lier cela à un métier à côté. Donc une énorme évolution par rapport à ça. Ensuite, en termes d'accessibilité, de plus en plus de clubs, une augmentation des licenciés quand on regarde dans tous les championnats africains. Et ça, il y a quelques années en arrière, il y a des nations qui n'existaient même pas. Quand je pense aux Comores, par exemple, qui commencent à intégrer également les compétitions, c'est des équipes qui n'étaient pas là auparavant. Et pourtant, aujourd'hui, elles commencent aussi à avoir un nom et on commence à entendre parler d'elles.
0: Le regard de Sebe Coulibaly sur le football féminin en Afrique, entretien à réécouter sur notre site internet.
1: RFI, 13h56 à Bangui, la Centrafrique, où nous emmène ce midi notre série consacrée aux actrices oubliées des luttes anticoloniales.
0: Et on s'intéresse ce lundi au parcours d'Elisabeth Domitien, elle qui a joué un rôle déterminant dans la sensibilisation des femmes pour la cause anticoloniale. Artisane de l'indépendance centrafricaine, elle reste pourtant méconnue du grand public. Alors plusieurs acteurs culturels et historiens plaident pour redonner à cette pionnière la place qu'elle mérite. Reportage, Rolf-Steve Domialu.
3: Sous les arbres et sur les banquettes aménagées dans l'enceinte de l'Alliance française de Bangui, quelques visiteurs consultent des ouvrages d'histoire et de vieux albums photographiques consacrés à la République centrafricaine. Sur plusieurs clichés jaunis par le temps, apparaît le visage d'Elisabeth Domitien. Une femme au regard déterminé, souvent entourée de militantes ou de responsables politiques de l'époque. Maurice Guimendego, professeur d'histoire, s'arrête longuement sur une photographie datant des années précédant l'indépendance.
4: Madame Domitien, qui fut un véritable leader féminin politique, elle rentre en politique dans le MESAN, le mouvement d'évolution sociale de l'Afrique noire, créé par Buganda. Fin des années 40, elle était commerçante, femme d'affaires, comme on le dit. Même si elle ne parlait pas français, elle tenait ses discours en sango. Donc elle avait quelque chose de l'ordre du charisme naturel.
3: À quelques mètres de là, Yvon Yangana parcourt un album consacré aux pionniers de la nation. Il vient de découvrir cette histoire d'Elisabeth Domitien.
5: Lorsque Lorsqu'on évoque l'indépendance de notre pays, les noms des grands leaders masculins reviennent souvent. Pourtant, derrière cette conquête de la liberté se trouvait aussi cette femme courageuse. Responsable des femmes au sein du Messane, elle parcourait les villages, mobilisait les mères, les commerçantes et les agricultrices, en expliquant l'importance de l'émancipation du peuple centrafricain.
3: Dans la médiathèque, un groupe de jeunes observe des photographies montrant Elisabeth Domitien lors de plusieurs cérémonies officielles. Parmi eux se trouve Antoine Gonda, un agriculteur d'une vingtaine d'années.
6: J'ai compris que c'était une femme de caractère. On raconte qu'elle n'hésitait pas à dire ce qu'elle pensait, même face aux plus hautes autorités. Bien avant que les questions de représentation féminine ne deviennent un enjeu mondial, elle avait déjà tracé la voie. Aujourd'hui, même si un hôpital porte son nom, je trouve qu'elle est tombée dans l'oubli.
3: Après l'indépendance de la République centrafricaine en 1960, Elisabeth Domitien poursuit son engagement politique. Son influence grandit progressivement au sein du Messane. En 1972, elle devient vice-présidente du parti. 3 ans plus tard, le président Jean-Bédel Bokassa la nomme première ministre, faisant d'elle la première femme à occuper cette fonction en Afrique subsaharienne. Rolf-Estève Domerle, Bangui, RFI.
0: Et nous avons rendez-vous demain à la même heure pour un autre épisode de cette série consacrée aux actrices oubliées des luttes anticoloniales. C'est ainsi que se referme cette édition d'Afrique Midi.

0: et elle n'est toujours pas publiée. Et surtout, une question reste entière, jusqu'où ira l'inclusivité? Félix Tshisekedi avait déjà posé une limite, pas question de dialoguer avec ceux qui, je cite, se rangent du côté du Rwanda. Son gouvernement présente lui ces dialogues comme un moyen de construire, je cite encore, un front intérieur contre l'agression rwandaise. Or, l'opposition défend une autre approche. Après l'expiration de son ultimatum du 15 août, la C64 estime que les garanties attendues de Félix Tshisekedi n'y sont pas réunies et relance donc sa mobilisation. Martin Fayulu, l'opposant, demande lui que Corneille Nangaa participe au dialogue pour expliquer pourquoi lui, ancien président de la Commission électorale nationale indépendante, a pris les armes. Et au même moment, Corneille Nangaa reste dans une logique militaire. La semaine dernière, il a même évoqué notamment la ville de Lubumbashi dans la projection de son mouvement. C'est donc, Simon, l'un des points que Félix Tshisekedi devra clarifier, comment construire la cohésion nationale qu'il annonce et avec qui.
1: Patient Ligodi, alors que le pouvoir congolais est aussi sous la pression de l'épidémie d'Ebola, qui est désormais la plus meurtrière de l'histoire du pays. Le dernier bilan des autorités congolaises fait état de 2325 morts sur 4945 cas confirmés.
2: Le verdict est tombé à Bamako.
1: Après plus de 3 ans de détention, le chroniqueur malien Mohamed Youssouf Batili est condamné ce lundi à 10 ans de prison, dont 3 avec sursis pour atteinte au crédit de l'État et association de malfaiteurs. Co-accusé Rokia Doumbia, dit Rose Lavichère, écope de la même peine. Les détails avec notre correspondant régional Serge Daniel.
3: 10 ans de prison ferme, dont 3 avec sursis pour le chroniqueur Razbat et l'influenceuse Rokia Doumbia, dit Lavichère. À la lecture du verdict, les deux condamnés sont restés impassibles à côté d'eux. Parmi les avocats, Maître Batili, le père de Razbat. Il réfléchit si oui ou non il faut faire appel à la décision de justice. Le procès a attiré grand monde. L'un des moments forts dans la cour du palais de justice, lorsque Razbat apparaît, des partisans qui scandaient « Libérez Razbat, libérez Razbat !» Le poing levé, il est apparu physiquement diminué mais déterminé. Il y a eu également les joutes verbales dans la salle d'audience. Pour l'accusation, aucun doute, les deux accusés étaient bien d'associations de malfaiteurs et ont porté atteinte au crédit de l'État. Le procureur est allé plus loin en demandant une condamnation. Pour lui, il a clairement dit, il faut éloigner le célèbre chroniqueur des radios, des réseaux sociaux. C'est un danger pour les actuelles autorités, a-t-il martelé notamment. La défense a balayé du revers de la main toutes les accusations procès-verbaux qui contredisent les propos du ministère public, droit de la défense bafoué. Si pour vous c'est ça le droit, continuez à publiquement déclarer lors du procès un avocat. Un peu comme si le verdict était connu d'avance. Serge Daniel, Dakar, RFI.
2: À Dakar, où il est actuellement 12h38, le Sénégal, où l'Assemblée nationale est réunie en session extraordinaire.
1: Avec cette semaine le début d'une phase cruciale et un marathon législatif, 5 textes doivent être examinés au total par les députés sénégalais. À commencer ce lundi donc par la modification de l'article 37 de la Constitution. Portée par la majorité PASTEF, cette réforme entend imposer au chef de l'État de déclarer son patrimoine en fin de mandat et non plus seulement lors de sa prise de fonction. Pauline Le Troquier, vous êtes à Dakar, à l'Assemblée nationale, où les débats sont donc en cours.
4: Oui, Simon, ce que l'on sait déjà, c'est que l'exécutif et l'Assemblée nationale sont d'accord sur le fond de la réforme. Une seconde déclaration de patrimoine en fin de mandat, cela touche directement au principe de transparence, de reddition des comptes et de clarté dans les finances publiques, des principes érigés en priorité par le duo Diomaye et Sonko à l'époque où ils étaient alliés. Mais le consensus dans l'hémicycle n'est pas total au moment où je vous parle. En cause, un amendement du gouvernement ajouté à la version initiale du texte. Il vise à généraliser cette double déclaration au Premier ministre et au Président de l'Assemblée nationale. Pour l'exécutif, il n'y a pas de raison que seul le chef de l'État soit ciblé par cette nouvelle règle. Pour le député PASTEF Guy Marius Sania, c'est une réplique politicienne qui n'a pas lieu d'être, puisque l'article 37 de la Constitution, dont il est question ici, concerne exclusivement le chef de l'État.
1: Pauline, on le comprend donc, la modification de cet article 37, c'est aussi au cœur d'un bras de fer politique entre le camp d'Ousmane Sonko et Bassirou Diomaye Faye.
4: Oui, l'opposition dénonce d'ailleurs ce matin clairement des règlements de compte entre les deux camps. Alors il y a d'abord une question de calendrier. La proposition de loi est examinée au moment où Bassirou Diomaye Faye finance et structure son jeune parti Kirai. Il est donc question de le pousser à rendre des comptes. Et puis il faut rappeler que les députés PASTEF ont déjà tenté de faire passer cette mesure une première fois. Elle faisait partie de la révision de la loi suprême votée fin juin par les députés. Mais la révision avait été aussitôt invalidée par le Conseil constitutionnel, saisi par le chef de l'État. Un revers pour le camp d'Ousmane.

0: Sonko qui demande donc une promulgation pure et simple du texte avant la fin du mois d'août, sans passer par de nouveaux recours.
1: Pauline Le Troquier, alors que la modification de cet article 37 devrait être adoptée à l'Assemblée sans surprise ces prochaines heures, le PASTEF compte en effet une majorité de 130 députés sur 165.
2: Prise de présidence officielle pour l'Afrique du Sud à la tête de la SADC.
1: La communauté de développement d'Afrique australe qui se réunit ce lundi à Durban. Un rendez-vous au grand complet ou presque, car si la plupart des dirigeants ont répondu présent, eh bien quelques pays comme la RDC ont réduit le niveau de leur délégation et les Comores manquent à l'appel pour un retard de paiement de cotisations. Quoi qu'il en soit, le sujet très sensible de l'immigration devrait être mis sur la table. Claire Bargelès.
3: C'est dans cette même ville de Durban que l'Union africaine a été lancée il y a 24 ans. Mais aujourd'hui, la solidarité panafricaine est mise à rude épreuve sur place après les manifestations contre les étrangers sans papier en juin dernier. Une page que le dirigeant sud-africain Cyril Ramaphosa espère tourner avec ce bloc régional dont il assure la présidence.
4: Vous êtes reçus non pas comme des étrangers ou des visiteurs, mais en tant que frères et sœurs. Nous espérons que durant votre séjour ici, vous ressentirez la chaleur, l'amitié et l'hospitalité du peuple sud-africain.
3: La question de l'immigration devrait en tout cas être à l'ordre du jour, tout comme la crise sécuritaire et sanitaire en RDC. Elias Marossi est le secrétaire exécutif de l'organisation.
5: La SADC reste pleinement solidaire du gouvernement et du peuple de la République démocratique du Congo. Elle réaffirme son engagement à soutenir les efforts pour restaurer la paix, protéger les populations civiles et créer les conditions d'un développement durable. Nous adressons également notre soutien face à l'épidémie d'Ebola.
3: La communauté régionale devrait aussi se pencher sur ses ambitions d'industrialisation, revenir sur l'évolution de la situation politique à Madagascar et au Mozambique, et avoir les yeux tournés vers la Zambie, qui attend les résultats de ses élections dans un climat tendu. Claire Bargelès, Johannesburg, RFI.
2: RFI, il est 14h42 à Harare. Le Zimbabwe est en deuil après le naufrage d'un ferry sur le lac de Kariba. C'était mardi dernier.
1: Et avec un nouveau bilan d'au moins 80 morts, il s'agit de la pire catastrophe fluviale de l'histoire du pays. Alors que 77 rescapés ont, eux, été tirés des eaux, les autorités zimbabwéennes ont annoncé hier l'ouverture d'une enquête. Le navire impliqué, exploité par une agence étatique, reliait les villes de Kariba et Chalala. Lisa Fabian, les premiers éléments pointent déjà une surcharge du ferry.
6: Les recherches se sont poursuivies ce week-end sur le lac Kariba. De nouveaux corps ont été repêchés dimanche par les secouristes dépêchés sur place. Grâce à leur décompte, on sait désormais que le nombre de passagers présents sur le ferry qui a sombré s'élevait à au moins 161 personnes, alors que les places à bord sont officiellement limitées à 90. De nombreux enfants figurent parmi les victimes. Ce dimanche, le ministre des Transports et des Infrastructures du Zimbabwe s'est rendu sur les lieux du drame où il a pu voir l'épave du bateau qui était considéré comme l'un des navires les plus fiables circulant sur ce lac. Félix Miona s'est entretenu avec les opérateurs de ferry qui ont évoqué un besoin de formation, particulièrement sur l'usage des équipements de secours à bord des navires. Les témoignages des survivants pointent aussi la responsabilité présumée du capitaine qui semble s'être obstiné à poursuivre la traversée malgré une météo difficile. Cet homme a également perdu la vie dans le naufrage. D'autres questions concernent la fiabilité du registre des passagers tenu par l'Agence gouvernementale du développement rural, propriétaire du bateau qui a chaviré.
1: Lisa Fabian du service Afrique de RFI.
2: C'est une menace directe pour la souveraineté alimentaire du continent. Près de la moitié des terres africaines sont directement touchées par la désertification.
1: L'enjeu est vital et il en sera question en Mongolie où s'ouvre ce lundi la COP17 sur la lutte contre la dégradation des sols. En Afrique, des millions de personnes sont déjà touchées par l'insécurité alimentaire et la baisse des rendements agricoles. Exemple ce midi au nord de la Tanzanie, dans la région d'Arusha. Les terres volcaniques autrefois fertiles s'épuisent sous la pression du surpâturage et du dérèglement climatique. Reportage Elodie Goulesque.
7: Alaïs Morinda a laissé son boma, l'habitation traditionnelle des Maasai, pour désormais vivre dans une maison en briques et ciment au milieu de ses terres ancestrales face au Grand Rift. Le septuagénaire passionné d'environnement dresse un triste constat.
8: La terre et la forêt ont été détruites à cause des arbres coupés et vendus pour la construction à Arusha. La terre est détruite quand il y a plus de gens qui y vivent qu'elle ne peut en supporter et quand l'eau disparaît. C'est ça qui a changé aujourd'hui.
7: Comme dans les plaines du Nord, c'est la Tanzanie tout entière qui est concernée. Selon le groupe d'études scientifiques Jali Hardy, plus de 50% de la surface totale du pays subit une dégradation des terres rapide, l'une des plus fulgurantes à l'échelle mondiale. Un phénomène qui n'est pas uniquement lié à l'exploitation des terres, selon Neovisius Singha, directeur de la conservation communautaire et de l'environnement à l'ONG African People and Wildlife.
9: Le surpâturage du bétail peut parfois laisser les sols à nu, ce qui favorise leur érosion. Mais le changement climatique est aussi responsable.
7: Une réalité du quotidien qui va s'accentuer dès le mois d'octobre. Le phénomène climatique El Niño devrait apporter de fortes pluies en Afrique de l'Est, d'autant plus dévastatrices avec des sols fragilisés. En 2024, en Tanzanie, 155 personnes avaient perdu la vie à cause d'inondations et de glissements de terrain liés à El Niño. Elodie Goulesque, Arusha. RFI.
1: Il y a 45 ans, la disparition d'une figure majeure des lettres africaines, l'écrivaine sénégalaise Mariama Ba, est morte le 17 août 1981. Deux ans plus tôt, elle écrivait Une si longue lettre, un roman mythique pour donner voix sans concession aux femmes sénégalaises face aux réalités du mariage forcé et de la polygamie. Près d'un demi-siècle plus tard, quel écho trouve encore ce texte chez les jeunes autrices du Sénégal? Eh bien, vous retrouvez à ce sujet un dossier complet sur notre site internet.
2: Elle incarne un féminisme décomplexé dans l'afrobeat.
1: Ayra Starr est de retour sur le devant de la scène avec un nouvel album Stargirl, un projet de 16 titres taillé pour l'international où la Nigériane continue de porter haut la voix des femmes en s'associant notamment avec la chanteuse française Théodora. Première écoute avec Noémie, le Wheeler.
10: Tornade, c'est l'un des 16 titres du nouvel album d'Ayra Starr. À 24 ans, la diva est bien une tornade qui embarque sur son passage les plus grandes stars de l'afropop et du R&B. Rema, Leon Thomas ou encore Wizkid, autres stars de l'afropop nigériane. La pléiade d'artistes invités sur Stargirl compte aussi une certaine chanteuse franco-congolaise, Théodora. Bien que l'album soit principalement en anglais, Ayra Starr pioche dans le Yoruba, le pidgin nigérian et même l'espagnol pour continuer à parler d'amour, d'émancipation et de confiance en soi. Même si elle vit désormais à New York, l'artiste n'oublie pas ses origines.
1: Ayra Starr qui sera en concert ce vendredi à Londres avant un grand concert sur le continent. Ce sera le 19 septembre prochain en Zambie.

0: 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Lors d'un point sur les principaux titres de l'actualité internationale, avec vous Paul Lonsin-Spinelli.
1: Donald Trump menace un médiateur. Le président américain assure qu'Oman sera bombardé s'il continue à entraver un accord sur le détroit d'Ormuz. Le sultanat et l'Iran discutent depuis plusieurs semaines sans les États-Unis à propos de ce corridor maritime verrouillé depuis le début de la guerre en mars. L'émissaire et gendre de Donald Trump, Jared Kushner, est à Jérusalem en ce moment pour essayer de faire changer d'avis Benjamin Netanyahou. Le premier ministre israélien reste inflexible et refuse d'appliquer la deuxième phase du plan de paix pour Gaza qui prévoit le retrait israélien progressif de l'enclave et le désarmement du Hamas. Plusieurs mesures annoncées en France par Sébastien Lecornu depuis la Gironde, département ravagé par un immense brasier le mois dernier. Des aménagements fiscaux pour les entreprises touchées vont être mis en place. Selon le Premier ministre, le coût des mesures d'aide pourrait dépasser les 100 millions d'euros d'après lui. Et puis dans l'est de la Belgique, le feu du massif des Fagnes a connu une progression limitée la nuit dernière, mais n'est toujours pas fixé. Après, avec 3000 hectares ravagés, il s'agit du pire incendie de l'histoire récente du pays. Vous évoquiez, Simon, en début d'édition, le retour des Lions indomptables à Yaoundé. Les Camerounaises qui ont donc décroché le premier trophée continental de leur histoire. La dernière édition de la CAN féminine qui restera inédite à plus d'un titre. De nouvelles nations se sont révélées dans cette compétition élargie pour la première fois à 16 équipes. Alors quel bilan faire de cette CAN? Comment transformer cette dynamique en développement durable aussi pour le football féminin sur le continent? Pour en parler, Simon Bourtembourg, vous recevez Sébé Koulibaly, ancienne internationale malienne.
0: Bonjour Sébé Koulibaly.
2: Bonjour, bonjour tout le monde.
0: Alors le sacre des Camerounaises, repêché après l'élargissement de la CAN à 16 équipes, ça restera un fait marquant de l'histoire du football féminin en Afrique. Qu'est-ce que vous retenez des parcours des Lions?
2: Je retiens une équipe avec de très bonnes joueuses, une très très grande gardienne. Et voilà, comme vous l'avez si bien dit, elles ont été repêchées. Et ce qui est intéressant, c'est qu'elles ont fait un parcours incroyable, tout simplement parce qu'elles ont inscrit un nouveau nom sur la Coupe d'Afrique des Nations. Et elles ont prouvé que voilà, avec de l'investissement et des moyens, on peut réussir à gagner, à remporter de grands titres et à aller titiller la hiérarchie.
0: Il faut donc un mental d'acier pour arriver à un tel résultat. Au niveau du jeu, de la tactique, vous qui êtes ancienne internationale malienne, vous avez participé deux fois à la CAN féminine. Qu'est-ce que vous retenez de ces Lions? Une défense de fer notamment. On a assisté à une vraie élévation du niveau de jeu.
2: Un mental d'acier, je le reprends, parce qu'il faut savoir qu'en 2024, elles n'ont pas disputé la Coupe d'Afrique des Nations. Et là, pour elles, c'est une renaissance. Quand je regarde le jeu tactiquement, techniquement, il y a eu une grande évolution, sachant qu'il y a des joueuses, des grandes joueuses qui n'ont pas été convoquées. Donc, je pense qu'aujourd'hui, on a affaire à une équipe qui est très complémentaire. C'est très important de partir en compétition avec de grandes gardiennes. Et on a vu, avec tous les pénaltys qu'elle a arrêtés lors de cette compétition, une équipe solide, aussi bien défensivement qu'offensivement. Et je pense qu'elles ont bien lu le jeu du Malawi, où elles auraient été les deux sœurs Chawinga en prenant de la profondeur. Et ça, ça se voit que le match a été travaillé en amont et que pour moi, il s'est gagné bien avant.
0: Et justement, vous évoquez les Malawites, 153e nation au classement FIFA. Elles sont, elles, arrivées jusqu'en finale. C'est aussi une première. Est-ce qu'on doit y voir une baisse de niveau chez les cadors du continent ou au contraire, l'émergence de nouvelles nations au plus haut niveau?
2: Vous savez, depuis 2020, le Malawi est en construction de nouvelles infrastructures. Il y a un championnat national qui s'est créé. C'est une équipe qui sort des pépites, des joueuses qui jouent en Europe aujourd'hui. Donc, je dirais pas que le niveau a diminué. Au contraire, c'est l'écart qui se réduit. C'est des équipes, voilà, qui travaillent et qui se structurent. Donc, voilà, forcément, comme je le disais, elles viennent titiller la hiérarchie et elles arrivent à aujourd'hui rivaliser avec des grandes nations comme le Nigeria, l'Afrique du Sud ou le Maroc.
0: Et Sébé Koulibaly, on évoquait l'élargissement de la compétition, c'est l'un des grands changements de cette édition au Maroc. Qu'est-ce que vous en pensez, vous? Est-ce que c'est une bonne idée pour permettre le développement de nouvelles sélections du continent?
2: C'est une très bonne idée, ça rend le championnat plus attractif, plus intéressant à regarder. On découvre de nouvelles équipes, ça permet à d'autres nations de s'exprimer, de pouvoir être qualifiées et après de créer des surprises comme hier. On a deux finalistes qui n'ont jamais gagné la Coupe d'Afrique des Nations qui se retrouvent en finale. Donc voilà, ça crée des surprises et ça crée des compétitions qui sont vraiment plus intéressantes à regarder.
0: Et justement, 10 ans après votre première participation à une CAN féminine, c'était avec le Mali, quel regard est-ce que vous portez sur l'évolution de l'organisation de ces compétitions continentales ?
2: l'évolution forcément des joueuses qui jouent de plus en plus dans de grands clubs. Je pense à certaines joueuses du Mali qui jouent aujourd'hui aux États-Unis, pas mal de joueuses qui jouent dans Andéa Arkema aujourd'hui. Une évolution de joueuses africaines qui vont vraiment jouer dans les grands clubs. Après, il y a un point sur lequel j'aimerais vraiment insister, c'est la communication qui, pour ma part, n'a pas tant évolué. On aurait aimé avoir un peu plus de visibilité, un peu plus de communication autour de cette Coupe d'Afrique. C'est dommage, j'ai trouvé qu'on aurait pu avoir un peu plus d'engouement dans les stades, un peu plus de monde qui vienne soutenir leurs équipes. Et ça passe par une communication des sponsors, des droits TV. Et c'est ça qui manque encore aujourd'hui pour que la compétition soit à la hauteur qu'elle mérite, je dirais.
0: Vous évoquez des gradins encore trop souvent clairsemés. Est-ce que vous avez communiqué avec des joueuses qui ont pris part à cette CAN? Est-ce qu'elles sentent des différences sur l'organisation de la compétition?
2: Bien évidemment, on a des staffs qui sont de plus en plus garnis. C'est-à-dire que en 2018, c'est vrai que la compétition, on y allait... On était entouré du coach, préparateur physique, et parfois ça pouvait s'arrêter là. Le corps médical était encore trop souvent absent. Aujourd'hui, je vois que les staffs ils sont beaucoup plus complets pour les joueuses. Ensuite, les conditions liées aux déplacements, les conditions liées aux équipements, ça, on voit que ça a évolué. Et aujourd'hui, les filles, elles sont équipées de la même manière que les garçons, etc. Donc, il y a une évolution. Maintenant, je pense qu'il reste encore pas mal de choses à changer, mais petit à petit, on voit qu'il y a des moyens qui sont mis aussi pour le développement du football féminin sur le continent africain. Donc, pour moi, c'est que de l'évolution et c'est sur le bon chemin.
0: Yacebe Koulibaly, après votre carrière de sportive, vous vous êtes engagée dans le développement de l'accès des femmes au football à travers notamment votre application mobile Ladies Squad. Quel est votre regard sur la pratique du football sur le continent? Est-ce qu'on observe des changements?
2: En 2018, quand j'étais en Afrique, il y avait encore ses parents réticents à laisser leur jeune fille jouer au football, tout simplement parce qu'une jeune fille, sa place n'était pas sur les terrains, où il n'y avait pas cette idée-là de pouvoir être joueuse professionnelle. Donc forcément, on a lié le côté joueuse professionnelle à un double projet, il fallait travailler à côté. Aujourd'hui, les petites filles peuvent rêver. Elles peuvent se dire « je veux être juste footballeuse professionnelle » et pas forcément lier cela à un métier à côté. Donc une énorme évolution par rapport à ça. Ensuite, en termes d'accessibilité, de plus en plus de clubs, une augmentation des licenciés quand on regarde dans tous les championnats africains. Et ça, il y a quelques années en arrière, il y a des nations qui n'existaient même pas. Quand je pense aux Comores, par exemple, qui commencent à intégrer également les compétitions, c'est des équipes qui n'étaient pas là auparavant. Et pourtant, aujourd'hui, elles commencent aussi à avoir un nom et on commence à entendre parler d'elles.
0: Le regard de Sébé Koulibaly sur le football féminin en Afrique, entretien à réécouter sur notre site internet.
1: RFI, 13h56 à Bangui, la Centrafrique, où nous emmène ce midi notre série consacrée aux actrices oubliées des luttes anticoloniales.
0: Et on s'intéresse ce lundi au parcours d'Elisabeth Domitien, elle qui a joué un rôle déterminant dans la sensibilisation des femmes pour la cause anticoloniale. Artisane de l'indépendance centrafricaine, elle reste pourtant méconnue du grand public. Alors plusieurs acteurs culturels et historiens plaident pour redonner à cette pionnière la place qu'elle mérite. Reportage, Rolf Stevdomialu.
3: Sous les arbres et sur les banquettes aménagées dans l'enceinte de l'Alliance française de Bangui, quelques visiteurs consultent des ouvrages d'histoire et de vieux albums photographiques consacrés à la République centrafricaine. Sur plusieurs clichés jaunis par le temps, apparaît le visage d'Elisabeth Domitien. Une femme au regard déterminé, souvent entourée de militantes ou de responsables politiques de l'époque. Maurice Guimendego, professeur d'histoire, s'arrête longuement sur une photographie datant des années précédant l'indépendance.
4: Madame Domitien, qui fut un véritable leader féminin politique, elle rentre en politique dans le MESAN, le mouvement d'évolution sociale de l'Afrique noire, créé par Boganda. Fin des années 40, elle était commerçante, en femme d'affaires, comme on le dit. Même si elle ne parlait pas français, elle tenait ses discours en sango. Donc elle avait quelque chose de l'ordre du charisme naturel.
3: À quelques mètres de là, Yvon Yangana parcourt un album consacré aux pionniers de la nation. Il vient de découvrir cette histoire d'Elisabeth Domitien.
5: Lorsqu'on évoque l'indépendance de notre pays, les noms des grands leaders masculins reviennent souvent. Pourtant, derrière cette conquête de la liberté se trouvait aussi cette femme courageuse. Responsable des femmes au sein du Messane, elle parcourait les villages, mobilisait les mères, les commerçantes et les agricultrices, en expliquant l'importance l'importance de l'émancipation du peuple centrafricain.
3: Dans la médiathèque, un groupe de jeunes observe des photographies montrant Elisabeth Domitien lors de plusieurs cérémonies officielles. Parmi eux se trouve Antoine Gonda, un agriculteur d'une vingtaine d'années.
6: J'ai compris que c'était une femme de caractère. On raconte qu'elle n'hésitait pas à dire ce qu'elle pensait, même face aux plus hautes autorités. Bien avant que les questions de représentation féminine ne deviennent un enjeu mondial, elle avait déjà tracé la voie. Aujourd'hui, même si un hôpital porte son nom, je trouve qu'elle est tombée dans l'oubli.
3: Après l'indépendance de la République centrafricaine en 1960, Elisabeth Domitien poursuit son engagement politique. Son influence grandit progressivement au sein du MESAN. En 1972, elle devient vice-présidente du parti. 3 ans plus tard, le président Jean-Bédel Bokassa la nomme première ministre, faisant d'elle la première femme à occuper cette fonction en Afrique subsaharienne. Rolf-Estève Domerleu, Bangui, RFI.
0: Et nous avons rendez-vous demain à la même heure pour un autre épisode de cette série consacrée aux actrices oubliées des luttes anticoloniales. C'est ainsi que se referme cette édition d'Afrique Midi, réalisée ce lundi par Tiffany Menta. Laurent Corot était à la rédaction en chef avec Yasmine Boulan, merci à eux. Le retour de l'actualité africaine sur RFI, c'est à 18h30 TU avec la première édition d'Afrique Soir, à tout moment évidemment sur notre site internet. D'ici là, je vous laisse avec Paul Lonsin-Spinelli pour la suite des RFI Midi.
1: Merci beaucoup, Simon.